0: Merci, Croc.
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Nous ne le savions pas. C'est un bel extrait de cet album de Patrick Fiori, un air de famille, le 11e de rang de sa discographie. Une enfance se passe, elle passe sans qu'on s'en aperçoive, et soudain, on se rend compte que ce temps béni de l'enfance, il ne reviendra pas. Alors, Patrick Fiori, dans cet album, tout droit centré sur la vie de famille, mesure le chemin parcouru qu'il éloigne du temps béni de son enfance. « Je chante un monde, presque oublié, entonne-t-il, où les grands-mères embrassaient les enfants. Un monde tête à tête et main nouée, sans crainte ni gants. Il y a pas si longtemps, je chante un monde oublié, ce monde bon enfant, sans souci, sans malice, le voilà qui s'estompe. Quand aujourd'hui on demande avec délicatesse à une demoiselle si elle pourrait boire un café, si on pourrait boire un café ensemble, les yeux dans les yeux, ne voilà-t-il pas que la belle effrayée s'est envolée ? Alors Patrick Fiori regrette ce monde de la fête, noces, anniversaires, adieux, étreintes. Aujourd'hui, tout se délite et tout fait peur. Faut éviter de se toucher ou de faire la fête trop tard. Alors on danse à distance, les étreintes sont embarrassées, les soirées connaissent le couvre-feu et les éclats de rire sont étouffés. Reviendra-t-il un beau jour ce monde plein d'insouciance ? Et Fiori de conclure, nous étions des princes, nous étions des rois, mais nous ne le savions pas. Un temps qui pourrait aussi coïncider avec la triste période Covid. L'album Un air de famille célèbre donc l'importance de la famille, à la fois biologique et choisie. Il nous invite à réfléchir sur le pouvoir de l'amour, du soutien et de la connexion que la famille apporte dans nos vies. Il nous rappelle que notre famille est un pilier essentiel de notre identité et que, peu importe où nous allons, nous transportons un peu de notre famille avec nous tout en pouvant compter sur le réconfort et la compréhension de ses membres. Deux événements ont servi de tremplin à la carrière du jeune artiste. En 1993, à l'âge de 23 ans, Patrick Fiori a représenté la France au concours Eurovision de la chanson avec Mama Corsica, une composition de François Valéry qui lui a valu la 4e place sur les 25 pays participants. Et en 1998, son rôle de Phébus dans la comédie musicale Notre-Dame de Paris de Luc Plamondon et Richard Cocciante l'ont révélé au grand public. La chanson Belle qu'il interprétera avec Garou et Daniel Lavoie se vendra à 4 millions d'exemplaires et deviendra la chanson de l'année aux Victoires de la musique 1999, tandis que Notre-Dame de Paris sera sacré spectacle musical de l'année. Une bien belle année que celle année 1999 pour Patrick Fiori. Au reste, depuis 1994 et tout au long de sa carrière, Fiori a bénéficié du concours et de l'aide exceptionnelle des Jean-Jacques Goldman, Johnny Hallyday ou encore Florent Pagny. L'un de ses plus précieux collaborateurs depuis 2002, c'est d'ailleurs Jean-Jacques Goldman en personne. Il reçoit le privilège d'interpréter les chansons de Goldman alors que celui-ci se fait de plus en plus rare en public. Et sur ce 11e album, Jean-Jacques Goldman lui fait le cadeau précisément de ce titre entendu en exergue du billet et que nous avons analysé pour vous, nous ne le savions pas. Goldman en signe le texte et la musique. Avec cet album Un air de famille, Patrick Fiori opère un retour sur soi afin de mieux se comprendre et de mieux comprendre les autres. Et aussi de transmettre en héritage aux générations futures ce cadeau, ces valeurs fondées sur les racines familiales. Les siennes sont de nature arménienne par son père et corse par sa mère, dont il a pris le nom de scène, car son véritable nom d'origine, c'est Patrick Chouchaïan, un nom qui n'est guère vendable, si l'on veut, sur le plan artistique. Et d'ailleurs, ses petits amis de l'école, aussi bien primaire que secondaire, ne parvenaient pas à le prononcer correctement. Avec Fiori, dont le nom en corse signifie « fleur », Patrick était comblé.
Il était persuadé, de plus, qu'un tel nom de scène lui porterait chance. L'avenir lui a donné raison, puisque ce Marseillais de naissance est parti pour réaliser une bien belle carrière. Avec « N'oublie pas », le morceau qui va clôturer cette intervention, Patrick Fiori se met dans la peau d'un jeune, d'un adolescent vraisemblablement, qui voit que son père va refaire sa vie loin de lui. Alors, il adresse à ce père un poignant « Ne m'oublie pas ». « Ne m'oublie pas quand tu referas ta vie loin de moi », chante-t-il, « quand tu m'emmèneras moins au cinéma ». Et l'enfant de lui rappeler tout ce qu'il était pour lui, sa richesse, sa fortune, son trésor. Il ne lui en veut pas de dessiner sa vie ailleurs, il lui souhaite même d'être heureux. Tout ce qu'il demande à son père, c'est de ne pas le laisser grandir en dehors de sa présence. Le père semble être coutumier des promesses non tenues et des excuses sur le répondeur téléphonique. En clin d'œil, alors, il lui rappelle l'importance de le rappeler, lui, l'adolescent, qui a encore tant besoin de son père. La chanson est une petite merveille de tendresse et d'amour filial. Ici, la balle est maintenant clairement dans le camp du père. Patrick Fiori signe cet album Un air de famille sur le label Lune de Sony Music France et voici « Ne m'oublie pas ».

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2: Notre petite goutte de poésie titille cette semaine Jacques Prévert, un poète merveilleux né à Neuilly en 1900, auteur de plusieurs recueils. On citera évidemment Paroles, Histoire, La pluie et le beau temps, Soleil de nuit, La cinquième saison, mais tout cela pour ne pas nous faire oublier que dès 1946, déjà René Berthelet, directeur des éditions Le Point du Jour, éditait le tout premier recueil Paroles qui fut l'événement de l'année. D'autres suivront, bien entendu, ceux que j'ai cités, et puis aussi Fatra, dont les collages révèlent en outre ses dons de graphiste qui seront largement confirmés par la suite. Jacques Prévert, c'est aussi le scénariste et le dialoguiste de plus de 50 films. Parmi eux, L'affaire est dans le sac et Adieu Léonard, réalisé par Pierre Prévert, son frère, Le crime de Monsieur Lange par Jean Renoir, Drôle de drame, Le quai des brumes, Le jour se lève, Les visiteurs du soir, Les enfants du paradis, Les portes de la nuit par Marcel Carné, Les disparus de Saint-Agile et Sortilège par Christian Jacques, Remorque et lumière de l'été par Jean Grémillon, Les amants de Vérone par André Cayatte et le dessin animé Le roi et l'oiseau par Paul Grimaud. Jacques Prévert est mort en 1977 à Aumonville-la-Petite auprès de sa femme Janine qui la chérissait et qu'elle chérissait. Alors, nous allons le retrouver, Jacques Prévert, dans Soleil de mars, un magnifique morceau plein de poésie. Cet extrait de La pluie et le beau temps, c'était en 1955 que ce recueil est paru. Et pour le dire, il y a un certain Jacques Bonafé, qui est un magicien du verbe, lui aussi avec sa voix si singulière, et qui est bercé par les couleurs et les sonorités de la poésie. La musique originale est signée Frédéric Daverio.
3: Soleil de mars, à Cécile Miguel. Orange des orangers, citron des citronniers, olive des oliviers, ronce des ronceraies, mystère fastueux et journalier. La vie est belle, je me tue à vous le dire, dit la fleur, et elle meurt. Sans répondre à la fleur, l'homme traverse le jardin. L'homme traverse la forêt sans jamais adresser la parole à son chien. Survie verte. La grenade éclate pour la soif. La figue tombe pour la faim. La fleur de l'artichaut, dans le ciel du matin, jette sa clameur mauve et dédaignée seulement pour la couleur, seulement pour la beauté. Secrets intacts. Splendeur publique de l'histoire naturelle. Univers de Cécile Miguel. Elle était là, présente, dans la lumière ardente. Le paysage s'est jeté sur elle et lui a dit qu'elle était amoureuse de lui. C'est vrai, je t'aime, a dit Cécile Miguel. Et dans ses toiles, l'eau souterraine des Alpes-Maritimes murmure qu'elle l'aime aussi.

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Elle était connue pour son esprit artistique et pour son corps une attraction touristique.

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1: Le cirque démocratique. Mais quel cirque, ou plus exactement, mais quel désordre. Voici un plaidoyer. C'est avec beaucoup de tristesse et de réticence que j'ai conçu et réalisé cet impromptu. La démocratie est quelque chose de trop sérieux que pour faire l'objet d'une dissertation légère. Elle se doit d'être appréciée et respectée, car elle est l'aboutissement d'une évolution lente et difficile. Elle est le produit de beaucoup de tentatives avortées. Elle n'était pas, et n'est toujours pas, évidente en tant que système de la vie ensemble. Mais contre toute attente, elle est présente et s'est progressivement imposée à de nombreuses sociétés, y compris la nôtre. C'est une façon collective de vivre qui n'est pas idéale, mais bien meilleure que toutes les autres. Le cirque, un cirque démocratique? Et puis que constatons-nous de nos jours? Dans nos sociétés évoluées et dites démocratiques, nous constatons une rupture malencontreuse de la règle démocratique fondamentale, à savoir l'utilisation du dialogue respectueux des uns et des autres pour régler nos différends et nos conflits. Il n'est pas rare de nos jours d'être les témoins en direct ou en différé d'actes brutaux.

initiés par des groupes sociaux insatisfaits de leur sort et qui prennent d'autres membres de la société en otage. Cela constitue ce que j'appelle un déni de l'état de droit. Par ces violences, reposant sans doute et peut-être sur des revendications légitimes, voire très légitimes, certains tuent ainsi par leurs actions l'esprit démocratique. Et cela n'est pas rien, car l'histoire nous a montré que cette rupture conduit à 1. La reproduction des mêmes actes par d'autres groupes qui se considèrent aussi lésés dans le jeu collectif. 2. La propagation du chaos dans la gestion de la société. Et enfin, 3. L'apparition et la croissance de groupes dits d'extrême droite qui aboutissent quasi inéluctablement à la dictature. Les leçons à tirer, chers auditeurs, 2 mesures se doivent, à mon avis, intervenir pour éviter les conséquences citées ci-dessus. 1. C'est aux politiques, et ce n'est pas facile, mais c'est aux politiques de gérer le dialogue et de le faire aboutir en toute équité, ce qui n'est pas l'idéal, mais qui est bon pour la majorité de la population. Et avec réalisme, les solutions trouvées sont possibles et ne remettent pas en question l'équilibre socio-économique de la société ainsi que son esprit démocratique. 2e mesure, je regrette de le voir le dire, mais des sanctions exemplaires doivent être appliquées à ceux et celles qui transgressent l'esprit et la pratique démocratique. L'alternative étant la dérive vers la dictature. En conclusion, moi, chers auditeurs, je ne veux pas du cirque, ni aujourd'hui, ni demain. Et vous ? Mais au-delà de ces réactions, fortement, je le reconnais, émotionnelles, ne pourrait-on pas avancer l'idée que tout ce qui se passe, en fait, ce sont des signes de mutation nécessaires dans la gestion de notre vie collective. Il nous faut inventer, peut-être, une démocratie plus ou une démocratie à valeur ajoutée. Les principes sont bons, c'est l'application qui est difficile. Mais en sommes-nous capables ? Bonne réflexion, chers auditeurs, et merci de votre écoute.

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Et 18 albums plus tard, la voix de Louis Chédid semble ne pas avoir été éprouvée par le temps. En novembre 2024, à 76 ans bien sonnés, l'auteur de « Ainsi soit-il » fait paraître le premier album de ses plus de 50 ans de carrière. Il a pour titre « Rêveur, rêveur », 12 titres aussi doux que solaires qui évoquent la beauté, le bonheur, l'amour et l'amitié. Partant de l'amer constat que dans la réalité, il se sent en exil, comme il le chante dans cette chanson, trop souvent ballotté, pantin au bout d'un fil, Chédid s'invente un endroit plus tranquille, un jardin secret comme une terre d'asile. Et cet endroit, c'est le rêve qui permet de changer d'air, de changer d'âge, de changer d'atmosphère, la tête dans les nuages, de l'aube au crépuscule, marcher sur la lune, quel que soit le décor, rêver, rêver encore, et surtout conserver ce pouvoir que l'on avait hier de s'inventer une autre histoire et d'y croire dur comme fer. Telles sont les paroles de la chanson. Alors, en plus de 50 ans de carrière et de mélodie qui durent dans le temps, Louis Chédid continue de se balader encore et toujours, le sourire en coin, et de cultiver la joie et le bonheur d'être heureux avec 12 chansons, strictement sélectionnées à partir d'un éventail d'une quarantaine, dont le critère principal est d'interpréter des œuvres qui résisteront à l'épreuve du temps. J'aime à me considérer comme un chanteur populaire à scène, Chédid. Pas populiste, non. Mais populaire, rien n'est plus triste qu'un artiste qui n'est pas reconnu. Moi, ça m'est déjà arrivé au début, poursuit-il, je venais de faire un premier disque et personne ne le savait. Quand on me demandait ce que je faisais dans la vie, je ne disais pas chanteur, non, je disais je fais de la musique. Donc populaire, oui, c'est important. Avec des titres comme « Le bonheur fait ma joie quand on aime » ou « Les battements du cœur », le nouvel album de l'ami Louis a des airs de manifeste pour la joie, l'amour et surtout pour la vie. Les gens qui m'entourent et que je connais, ajoute-t-il, ne sont pas des gens négatifs. Ils cherchent à avoir des émotions et à partager des choses avec les autres et ça c'est important. Sinon on a l'impression que tout est sinistrose et on se laisse happer par ça. Je pense qu'il y a énormément de choses très positives, heureusement, et que la vie est une aventure extraordinaire, conclut le chanteur. Et si Louis Chédid affirme que quand on est artiste, on a un pied dans l'enfance et un dans les nuages, c'est indispensable de garder un espace de naïveté. Au reste, il ne ferme pas les yeux sur la réalité. En 1985, explique-t-il, quand il a écrit « Anne, ma sœur Anne », une chanson qui fait référence à Anne Frank, bien évidemment, et qui évoque la montée en France de l'extrême droite, il exprime « Malheureusement, cette chanson n'est pas obsolète. J'ai souvent dit que j'adorerais pouvoir la mettre à la poubelle et ne plus avoir à la chanter. Mais c'est tout le contraire. Et je la chante encore et encore. Mais revenons-en au battement du cœur, une des belles chansons de l'album. Mais en fait, ne le sont-elles pas toutes ? C'est une chanson pour ceux qui s'aiment, explique Chédid, et qui s'embrassent sans aucun problème. Une chanson pour ceux qui pensent que le plus important dans la vie, c'est le sentiment. C'est une chanson destinée à tous ceux pour qui le vrai bonheur se résume au battement du cœur. Des battements du cœur tout à fait authentiques, qui se feront entendre au début et à la fin de l'album, comme pour signifier qu'entre la première et la dernière chanson, c'est la vie qui passe. Rêveur, rêveur de Louis Chédid est signé sur le label Piace et voici les battements du cœur.

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Je suis là. C'est une chanson simple, comme Louis Chédid aime les écrire et les composer. Une chanson simple, mais qui suggère et qui éveille de nobles sentiments. Ceux de la fraternité solidaire, ceux de la bienveillante attitude, ceux de la chaleur humaine qui fait du bien et qui réconforte. Avec cet album Rêveur, rêveur, qui lui sied à merveille, le chanteur et musicien, patriarche des Chédid, sait éveiller les consciences avec des mots proches et complices et s'attacher à célébrer des sentiments universels. Loin du raffut médiatique, Chédid continue d'égrener des albums en chanteur, en artisan et amateur de la chanson, comme il aime à se définir. Dans « amateur », il y a le verbe « aimer », bien sûr. Il ne fait pas des tubes pour vendre sa marchandise, lui, Chédid, non. Il a horreur de cela, d'ailleurs. Lui, il est là, simplement avec sa bonhomie, mais aussi son talent, pour nous dire, à la mode de Brel, « Non, Jeff, t'es pas tout seul ». Et donc, Rêveur, rêveur, ce 18e album, il n'échappe pas à la règle. Il annonce la couleur, celle d'un exutoire à la sinistrose, presque une provocation à des fiancés, aux contempteurs de bons sentiments, car oui, il est de bon ton aujourd'hui chez certains de se moquer des hommes et des femmes de bien en les traitant ironiquement de naïfs et de candides, voire de bisounours. Chédid, lui, s'en moque comme de sa première rime, comme l'agriculteur d'autrefois, dirigeant sa charrue et creusant son sillon. Chédid produit des albums qui font du bien au cœur et à l'âme. Rêveur, rêveur se présente donc comme un album qui fait du bien, qui recharge les batteries et qui, plus aérien que les précédents, est nimbé d'accent bucolique. Du haut de ses 76 printemps, le chanteur humaniste s'autorise toujours à rêver, tout en gardant l'œil ouvert sur le monde. Si vous lui demandez s'il n'a pas l'impression d'avoir écrit un album à contre-courant de l'époque actuelle, l'ami Louis vous répondra d'emblée « mais qu'il n'a nulle envie de contribuer à la morosité générale, mais plutôt de tirer les gens vers le haut ». Certains pourront toujours dire que ce sont des bons sentiments, déclare-t-il, mais c'est toujours mieux que de la haine. Et toc, tenez-vous-le pour dit. Et de poursuivre, je sais que j'ai envie de transmettre des choses plutôt positives, tout en n'ignorant pas la réalité. Et quand on lui parle de cette réalité ou du monde d'aujourd'hui, Chédid répond tout de go qu'il s'y sent en exil. D'où cet album Rêveur, rêveur pour y échapper. En vérité, nous confie-t-il, la réalité telle qu'on se la prend dans la figure, ou plutôt telle qu'on nous la livre, peut-être ai-je de la chance, mais la majorité des gens que je rencontre sont bienveillants et ils ont envie d'être heureux. Je pense, termine-t-il, que la norme se situe plutôt vers ceux qui cherchent des choses positives. Même la fin de vie n'échappe pas à cette vision apaisée chez l'artiste, qui termine son album avec cette chanson, toute en légèreté, malgré le sujet qui traite de la mort et de la réincarnation. Son titre, Le train des nuages. La fin de vie, c'est une question qui s'impose à tout être humain. Dès qu'il se pose la question, cet être humain, du sens de la vie, de la naissance à la mort. Au départ, Chédid vous dira qu'il faisait plutôt des chansons sombres. Et puis il a fini par penser qu'il se passait vraiment quelque chose après et que tout ne s'arrête pas. « Je suis donc plus calme à ce niveau-là », souffle-t-il, « mais j'adore ce qu'on appelle la vie parce que j'ai eu la chance de ne pas trop avoir à m'en plaindre, contrairement aux ados du Liban, de Gaza ou d'Ukraine qui se prennent des bombes sur la tête. » Il y a tellement de choses atroces tous les jours qu'on devrait bénir le ciel de vivre dans un pays comme le nôtre, conclut-il. L'album Rêveur, rêveur de Louis Chédid est à recommander sans modération pour la qualité des textes et des compositions musicales. Il est édité chez Piace et voici Le train des nuages.

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2: L'actu et les vertus des mensonges. C'est Paul Valéry qui a dit « La vérité a besoin de mensonges, car comment la définir sans contraste ?» Il est incontestable que l'actu fourmille de petits et de grands mensonges. Ceux-ci sont, reconnaissons-le, parfois inévitables et inconscients. D'autres sont apparemment voulus, et cela dans certains cas, pour des raisons légitimes et honorables. Je vois personnellement trois raisons d'accepter certains travestis de la réalité de l'actu. Première raison, certains mensonges de l'actu nous aident dans la perception positive de nous-mêmes. Nous en avons besoin. Il est parfois difficile et même impossible de faire face objectivement et directement à ce que nous sommes réellement, vous et moi, tout un chacun possède ce cadeau inestimable de la nature qui est de se percevoir de façon acceptable. Qui de nous peut vraiment faire face à ce qu'il est ? Illustration, les exploits sportifs surévalués ou autres exploits qui nous glorifient et nous confortent dans ce que nous pensons être. Deuxième raison, la vérité peut faire mal et nous atteindre au plus profond de nous-mêmes. L'actu interprété peut effectivement nous éviter de nous faire mal et de trop souffrir. Illustration sur la recherche médicale, il n'existe pas de remède à certaines maladies, cela fait mal, cela fait peur. Troisième raison, l'actu pur et dur peut conduire à des réactions de panique et de violence individuelles ou collectives. Illustration, les reportages sur les dangers des centrales nucléaires, par exemple. Et enfin, en guise de conclusion, une petite citation de notre cher Pablo Picasso, « L'art est un mensonge qui nous fait entrevoir la vérité, du moins celle qui nous est donnée de comprendre. » À bientôt, chers auditeurs.

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0: Notre petite goutte de poésie fait la part belle cette semaine à la poésie des rues. De cette poésie toute fraîche, toute simple, qui est écrite par des poètes en herbe, par exemple des enfants, ou aussi des adolescents, mais aussi des personnes qui, à un moment donné, s'assaient sur un banc ou à leur table de travail, qu'une idée taraude et dont ils veulent mettre les éléments sur le papier. Ça donne parfois des résultats surprenants. À partir du thème du carnaval, j'ai tenté de mettre en exergue, d'une part, une poésie d'enfant qui s'intitule « Le carnaval est arrivé », où le carnaval se joue aussi avec les cinq doigts d'une main, vous verrez. Et puis une autre qui concerne un texte beaucoup plus abouti, celui d'un auteur dont je vous parlerai dans un instant, et il s'appelle Max Jacob. Et la confrontation de ces deux styles de poésie est, je le pense, assez intéressante, et vous l'apprécierez, j'en suis sûr.
1: Le carnaval est arrivé. Les doigts se sont déguisés. Poussinet, le plus coquin, s'est changé en arlequin. L'index qui montre le chemin s'est déguisé en petit lutin. Le chef, le grand majeur, a mis l'habit du roi de cœur. L'annulaire, qui porte un bel anneau, a mis une cape de Zorro. Et le tout petit, l'auriculaire, est un courageux mousquetaire.
0: Sympathique. Mais rien à voir, bien évidemment, avec la poésie structurée. Je suis allé sur le même thème voir chez Max Jacob ce qu'il avait à nous proposer. C'est un poème écrit en vers libre qui s'intitule « Fin du jour au carnaval ». Max Jacob, c'est ce poète, romancier, essayiste, épistolier et peintre français, né en 1876 à Quimper, breton dans l'âme, mort le 5 mars 1944 à Drancy, là où il avait été emprisonné après avoir été arrêté par la Gestapo d'Orléans. Il a passé donc toute sa jeunesse au bord de la mer Atlantique et puis il s'est installé à Paris, dans le quartier de Montmartre. Il a eu pour amis Picasso, Braque, Matisse, Apollinaire, Modigliani et même Charles Trenet. Et il s'est beaucoup impliqué dans le mouvement symboliste. Mais Max Jacob était juif à la naissance. Et puis, il s'est converti au catholicisme et s'est fait baptiser à l'âge de 40 ans. Ses amis, Jean Cocteau, Sacha Guitry, sont intervenus pour le faire libérer des geôles du camp de Drancy. Et parmi ses nombreux amis, Jean Moulin également, qui, par hommage à son ami, prendra son pseudonyme, le pseudonyme de Max, dans ses activités de résistant. Mais Max Jacob n'a pas pu résister au régime ultra dur, draconien du camp de Drancy et il est mort d'épuisement. Et sur sa tombe, on trouvera ces mots « poète mort pour la patrie ». Poète de la mouvance symboliste donc, il écrit des poèmes déclencheurs d'images, se souciant peu de la ponctuation, pour donner à sa poésie libre une multitude de sens et de significations.
1: Fin du jour au carnaval. Qui m'appelle sous les toges d'hommes graves au front masqué? Leur voix sonne comme l'horloge du temps et de la vérité. J'entends le clairon qu'implore l'horizon de cendres et désert, un tambourin gris en l'air, froissant un papier sonore. Crépuscule, carnaval se couche dans un tourbillon de vent, de confettis en déroute et de jupes au tournant. Tout près, le tocsin commence. Est-ce la guerre ou le feu? Regardez ce qui s'avance parmi les décombres du jeu. Un homme nu qu'on enterre. Ciel, les astres sont éteints. Des femmes se traînent, la mer, près des auréoles des saints. C'est la nuit de Dieu

0: qui passe dans l'univers. Adieu, carnaval, tes traces sont de celles que je perds.
1: Vous aurez compris qu'avec ce poème, Max Jacob compare les affres du camp de concentration à une sinistre fin de carnaval.
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0: Dis-moi, tu trouves pas qu'on a un air de famille? Mais quelle pagaille!
1: Avec un air de famille, Patrick Fiori explore le monde des liaisons familiales. Entreprise originale s'il en est, aucun artiste avant lui n'ayant réalisé un album complet de 13 titres dédiés essentiellement à la thématique de la famille. Et cela donne des chansons d'une grande chaleur humaine. Quand, à 15 ou à 30 ans, nous dit la chanson titulaire et éponyme de cet album, on quitte le nid familial, il est illusoire de penser que l'on repart d'une feuille blanche. Ceux que l'on quitte sont en fait toujours avec nous. On emporte avec soi en effet toute la famille, le père, la mère, les frères et les sœurs, le chat, le boxeur, papy et grand-mère, tous nos êtres chers. Peu importe où tu iras, nous chante Patrick Fiori, tu les emportes avec toi. Est-ce donc un boulet que l'on traîne à nos pieds? Fiori nous répond, on a tous besoin de savoir que l'on est chez soi, quelque part. Les membres de la famille et les amis sont des repères. Et quand il y a des coups durs, des galères, viens là qu'on se serre dans nos bras ouverts. C'est la chaleur humaine à tout prix. Et c'est l'heure surtout de se montrer solidaire. Et quand arrive l'heure de choisir un compagnon, une compagne, eh bien chez moi, tu seras chez toi, nous lance l'ami Patrick. Et de conclure sur un ton amusé, tu trouves pas qu'on a un air de famille? Mais quelle pagaille! Patrick Chouchaillon, dit Patrick Fiori, est issu d'une famille de 5 enfants, de père arménien et de mère corse. Il passe une partie de son enfance à Marseille, où il est né d'ailleurs, et l'autre à Ajaccio. C'est donc un pur méditerranéen. La famille de son père, victime du génocide arménien, se réfugie en France. L'amour pour le chant du jeune Patrick se révèle dès l'âge de 5 ans. Il fait ses premiers pas dans la musique à 12 ans. Grâce à Franck Fernandel, il le met en contact avec le producteur de la comédie musicale La Légende des Centeniers, qui lui offre le rôle du fils du rémouleur sur la scène de l'Opéra de Marseille. Et oui, déjà propulsé, bientôt. À 14 ans, Patrick Chouchaillon devient Patrick Fiori. À l'école, personne ne savait prononcer mon nom. Difficile, confie-t-il, Chouchaillon. Alors à 14 ans, j'ai demandé à mon père si ça ne dérangeait pas que je prenne le nom de famille de ma mère. Fiori, qui veut dire fleur en corse. Le jeune Patrick est résolu à percer dans le domaine de la chanson. À l'âge de 15 ans, avec l'aide de sa famille, il publie quelques singles. L'émission « Les habits du dimanche » de Léon Zitrone lui sert de marchepied, tant et si bien qu'on le retrouve en 1987, à seulement 18 ans, à faire les premières parties de Gilbert Montagnier, Michel Thor ou encore Barry White. Et en 1993, bien qu'encore peu connu du grand public, les prestations vocales de Patrick Fiori, alors âgé de 23 ans, intéressent l'auteur, compositeur, interprète François Valéry et la directrice des variétés et divertissements de France 2, Marie-France Birrière, qui lui propose de représenter la France au Grand Prix Eurovision de la chanson avec Mama Corsica, une chanson écrite et composée par François Valéry et rédigée en français avec quelques phrases en corse. À Mill Street, en Irlande, Patrick Fiori se classe 4e sur les 25 concurrents participants. 4 ans plus tard, en 1997, il sera le capitaine Phébus dans la comédie musicale Notre-Dame de Paris au Palais des Congrès. Et lors des Victoires de la musique 1999, la chanson Belle, que l'on a encore tous en mémoire et à laquelle il participe, est élue chanson de l'année. Cependant que le spectacle Notre-Dame de Paris sera élu spectacle de l'année. Cette comédie musicale révèle dorénavant Patrick Fiori au grand public. L'homme est un travailleur acharné. Tous les deux à 3 ans, depuis 1999, il sort un album studio original. En 2020-2021, avec un air de famille, il signe son 11e album original. L'album, super bien accueilli, est l'objet d'une réédition en 12 mois de temps. Il se classe alors numéro 1 des ventes dès la première semaine, se vendant à 100 000 exemplaires, et sa meilleure position se situe dans l'ultra-top de Wallonie, où il se classe premier, alors que la France le pointe en deuxième position et la Suisse en huitième position. C'est dire si nos concitoyens sont particulièrement sensibles à la beauté du chant et des productions de Patrick Fiori. Dans la première chanson, Un air de famille, il a été question de solidarité familiale. Avec Si tu tombes qui va clôturer ce billet, on peut parler de solidarité amicale. Si tu tombes, je te tiendrai la main, nous dit le refrain. Une seconde, aujourd'hui ou demain, sache qu'avec toi, je ne crains rien. Fiori fait ici l'inventaire des moments de fête, vécus ensemble, anniversaire, mariage, baptême, mais à côté de ces moments de liesse, il y a les coups durs, la perte d'être cher, la traversée de désert, mais le plus précieux des trésors, c'est de protéger ceux qu'on aime, la beauté et la force d'être père. Patrick Fiori publie cet album Un air de famille sur le label Lune, Sony Music France Universal, et voici Si tu tombes, avec la participation de Soprano.

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0: ce Crapucci qui a écrit la musique.
1: Bonanis.
0: J'ai souvent pu observer chez ceux qui ont plus d'humour que moi, il y en a beaucoup, une curieuse coquetterie qui consiste à se donner le genre triste. Alors voilà quelqu'un qui passe son temps à répéter qu'il est sinistre. Il va en vacances en Bretagne, par exemple, vous voyez. Et puis, alors... et puis après, il écrit dans des chansons, tout ça, il dit qu'il n'est pas bien, tout ça. Alors que pour moi, c'est un des personnages les plus drôles qu'il m'ait été donné de rencontrer. Voici donc un vrai faux lugubre, le sémillant Alain Souchon.

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Nous ne le savions pas. C'est un bel extrait de cet album de Patrick Fiori, un air de famille, le 11e de rang de sa discographie. Une enfance se passe, elle passe sans qu'on s'en aperçoive, et soudain, on se rend compte que ce temps béni de l'enfance, il ne reviendra pas. Alors, Patrick Fiori, dans cet album, tout droit centré sur la vie de famille, mesure le chemin parcouru qui l'éloigne du temps béni de son enfance. « Je chante un monde, presque oublié, entonne-t-il, où les grands-mères embrassaient les enfants. Un monde tête à tête et main nouée, sans crainte ni gants. Il y a pas si longtemps, je chante un monde oublié, ce monde bon enfant, sans souci, sans malice, le voilà qui s'estompe. Quand aujourd'hui on demande avec délicatesse à une demoiselle si elle pourrait boire un café, si on pourrait boire un café ensemble, les yeux dans les yeux, ne voilà-t-il pas que la belle effrayée s'est envolée ? Alors Patrick Fiori regrette ce monde de la fête, noces, anniversaires, adieux, étreintes. Aujourd'hui, tout se délite et tout fait peur. Faut éviter de se toucher ou de faire la fête trop tard. Alors on danse à distance, les étreintes sont embarrassées, les soirées connaissent le couvre-feu et les éclats de rire sont étouffés. Reviendra-t-il un beau jour ce monde plein d'insouciance ? Et Fiori de conclure, nous étions des princes, nous étions des rois, mais nous ne le savions pas. Un temps qui pourrait aussi coïncider avec la triste période Covid. L'album Un air de famille célèbre donc l'importance de la famille, à la fois biologique et choisie. Il nous invite à réfléchir sur le pouvoir de l'amour, du soutien et de la connexion que la famille apporte dans nos vies. Il nous rappelle que notre famille est un pilier essentiel de notre identité et que, peu importe où nous allons, nous transportons un peu de notre famille avec nous tout en pouvant compter sur le réconfort et la compréhension de ses membres. Deux événements ont servi de tremplin à la carrière du jeune artiste. En 1993, à l'âge de 23 ans, Patrick Fiori a représenté la France au concours Eurovision de la chanson avec Mama Corsica, une composition de François Valéry qui lui a valu la 4e place sur les 25 pays participants. Et en 1998, son rôle de Phébus dans la comédie musicale Notre-Dame de Paris de Luc Plamondon et Richard Cocciante l'ont révélé au grand public. La chanson Belle qu'il interprétera avec Garou et Daniel Lavoie se vendra à 4 millions d'exemplaires et deviendra la chanson de l'année aux Victoires de la Musique 1999, tandis que Notre-Dame de Paris sera sacré spectacle musical de l'année. Une bien belle année que celle année 1999 pour Patrick Fiori. Au reste, depuis 1994 et tout au long de sa carrière, Fiori a bénéficié du concours et de l'aide exceptionnelle des Jean-Jacques Goldman, Johnny Hallyday ou encore Florent Pagny. L'un de ses plus précieux collaborateurs depuis 2002, c'est d'ailleurs Jean-Jacques Goldman en personne. Il reçoit le privilège d'interpréter les chansons de Goldman alors que celui-ci se fait de plus en plus rare en public. Et sur ce 11e album, Jean-Jacques Goldman lui fait le cadeau précisément de ce titre entendu en exergue du billet et que nous avons analysé pour vous, nous ne le savions pas. Goldman en signe le texte et la musique. Avec cet album Un air de famille, Patrick Fiori opère un retour sur soi afin de mieux se comprendre et de mieux comprendre les autres. Et aussi de transmettre en héritage aux générations futures ce cadeau, ses valeurs fondées sur les racines familiales. Les siennes sont de nature arménienne par son père et corse par sa mère, dont il a pris le nom de scène, car son véritable nom d'origine, c'est Patrick Chouchaïan, un nom qui n'est guère vendable, si l'on veut, sur le plan artistique. Et d'ailleurs, ses petits amis de l'école, aussi bien primaire que secondaire, ne parvenaient pas à le prononcer correctement. Avec Fiori, dont le nom en corse signifie « fleur », Patrick était comblé.
Il était persuadé, de plus, qu'un tel nom de scène lui porterait chance. L'avenir lui a donné raison, puisque ce Marseillais de naissance est parti pour réaliser une bien belle carrière. Avec « N'oublie pas » le morceau qui va clôturer cette intervention, Patrick Fiori se met dans la peau d'un jeune, d'un adolescent vraisemblablement, qui voit que son père va refaire sa vie loin de lui. Alors, il adresse à ce père un poignant « Ne m'oublie pas ». « Ne m'oublie pas quand tu referas ta vie loin de moi », chante-t-il, « quand tu m'emmèneras moins au cinéma ». Et l'enfant de lui rappeler tout ce qu'il était pour lui, sa richesse, sa fortune, son trésor. Il ne lui en veut pas de dessiner sa vie ailleurs, il lui souhaite même d'être heureux. Tout ce qu'il demande à son père, c'est de ne pas le laisser grandir en dehors de sa présence. Le père semble être coutumier des promesses non tenues et des excuses sur le répondeur téléphonique. En clin d'œil, alors, il lui rappelle l'importance de le rappeler, lui, l'adolescent, qui a encore tant besoin de son père. La chanson est une petite merveille de tendresse et d'amour filial. Ici, la balle est maintenant clairement dans le camp du père. Patrick Fiori signe cet album Un air de famille sur le label Lune de Sony Music France et voici « Ne m'oublie pas ».

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0: Notre petite goutte de poésie s'intéresse au poète Paul Valéry. Né en 1871, mort en 1945, il a laissé une œuvre immense, remarquable, marquée du sceau de l'intellect. En ses œuvres initiales, Valéry apparaît comme un disciple de Heredia ou de Mallarmé, orfèvre sans reproche mais impersonnel encore. Les poèmes de la maturité, hermétiques ou profanes, ont été conçus par lui comme de rigoureux exercices de son intelligence poétique, comme il le dit. Ils sont la traduction en images et en mots puissamment évocateurs de sa recherche tendue. Poésie de la raison et même du mécanisme rationnel, elle est séduite uniquement par cette forme étrangement mystérieuse. Aussi ne s'étonnera-t-on pas que des critiques moins sensibles aux images qu'aux émotions aient considéré Valéry comme un vin jongleur, comme un pontife soufflant des bulles irisées. N'empêche, cette fileuse que Annick va maintenant vous dire, extraite de l'album des vers anciens, reste un des plus lus et des plus beaux et des plus séduisants poèmes de la langue française.
1: Assise, la fileuse au bleu de la croisée, où le jardin mélodieux se dodeline, le rouet ancien qui ronfle la grisée. Lasse, ayant bu l'azur, de filer la câline chevelure à ses doigts si faibles, évasives, elle songe, et sa tête petite s'incline. Un arbuste et l'air pur font une source vive qui, suspendue au jour, délicieuse arrose de ses pertes de fleurs le jardin de l'oisive. Une tige où le vent vagabond se repose courbe le salut vain de sa grâce étoilée, dédiant magnifique au vieux roué sa rose. Mais la dormeuse file une laine isolée. Mystérieusement, l'ombre frêle se tresse au fil de ses doigts longs et qui dorment filés. Le songe se dévide avec une paresse angélique et sans cesse, au doux fuseau crédule, la chevelure ondule au cré de la caresse. Derrière tant de fleurs, l'azur se dissimule, fileuse de feuillage et de lumière sainte. Tout le ciel vert se meurt, le dernier arbre brûle. Ta sœur, la grande rose où sourit une sainte, parfume ton front vague au vent de son haleine, innocente. Et tu crois languir, tu es éteinte, au bleu de la croisée où tu filais la laine.
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après le Pukkelpop, les Lokkersfeesten et le Coma Rock cet été. Eh bien, Lenny, un artiste dont on parle beaucoup, sera au Belvédère de Namur le mardi 13 octobre. L'occasion est belle de découvrir cet artiste en Wallonie, où il se produit très peu, jusqu'à la sortie de son premier album. Et c'est pour très bientôt. Alors la soirée sera ouverte par Dean, un artiste multi-instrumentiste mêlant funk, pop et électro. Un artiste qui promet énormément, nous dit-on. 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

0: Deux expositions retiennent notre attention en ce mois d'octobre au Delta Namur. 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
1: Il est 8h.
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5: Bonjour à toutes, bonjour à tous et bonjour Niki.
6: Bonjour JC, bonjour à tous et salut les 60s.
5: Alors cette semaine, je vous propose d'aller faire un petit retour en arrière. En anglais, on dirait un flashback.
6: Oh bah ça nous arrange.
5: Voilà. Et, et en quelle année selon toi?
6: En quelle année revenons-nous?
5: En 1965.
6: Bouffe, super.
5: On était jeunes et beaux à cette époque.
6: Jeunes et beaux.
5: On avait toute la vie devant nous.
6: Mmh, c'est
5: bon,
6: vrai.
5: Comme dirait l'autre, mais à chaque fois qu'on se retourne, on l'a dans le dos. Et alors en 1965, donc on va évoquer donc une partie des événements de cette année-là et puis surtout des événements musicaux. On avait à la première chaîne de télévision un feuilleton qui venait, qui démarrait Zorro.
6: Ah oui oui tout à fait, en noir et blanc.
5: C'était en noir et blanc. Bon aujourd'hui on peut le voir en couleur parce qu'il y a des techniques qui permettent de voilà c'est ça. Et alors moi je ne le loupais à aucun prix. D'ailleurs je peux vous dire que je continue à le regarder.
6: Oui oui c'est vrai que c'est à nouveau sur une chaîne
5: oui,
6: de temps
5: fait.
6: En temps.
5: Sur la chaîne, sur la 3, on peut le dire, il n'y a pas de problème. Et l'acteur principal s'appelait Guy Williams et a bien entendu Zorro avec le sergent Garcia. Et c'était moi, j'adorais ça, puis j'aime toujours d'ailleurs. Et à la même époque, justement, Henri Salvador nous chantait Zorro.
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8: si tu me donnes pas ton hanche en moins de deux, je vais te couper en deux.
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0: 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Il lui disait,
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0: 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Et devant mes yeux hagards, se déroulait la même scène. 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
2: Et alors?

0: 1965, Nicky, on avait un groupe qui commençait pas mal à faire parler
1: bien
0: de lui.
1: Bien sûr, deuxième album, les Rolling Stones. Eh bien, voilà ce que l'on disait des Rolling Stones. Cheveux longs, très longs, propreté discutable, durée de séjour indéterminée, port de guitare, pas de doute pour les douaniers, c'est un beatnik. Et ça, c'est l'Express qui définit les Rolling Stones en 1965.
0: Beatnik, ça me surprend. Beatnik. À l'époque, on employait déjà ce terme.
1: Sans doute, oui, oui, tout à fait, puisque c'est l'Express qui le disait, mais bon. Et en fait, lors de la sortie de leur deuxième album, ils proposent trois compositions originales de Jagger et Richards et un choix de reprise de Chuck Berry. Leur producteur, qui est en fait un provocateur, Andrew Oldman, a jugé bon de coller au dos de la pochette un texte incroyable. Il dit « Fouillez vos poches pour trouver de quoi acheter ce disque génial. Vous n'avez pas de fric, eh bien vous voyez un aveugle, assommez-le, piquez-lui son portefeuille et vous pourrez acheter ce 33 tours. Sinon, fauchez-le au magasin. » Alors moi, je suppose que des gens aujourd'hui qui ont peut-être ce 33 tours, ce deuxième album de Rolling Stone chez eux, pourront peut-être relire ce passage. Ouais. C'est vrai que les associations d'aveugles n'apprécient pas, bien sûr, ni même en réalité les Stones eux-mêmes. Hein. Ce qui n'empêche pas le disque de bondir à la première place du top et de s'y installer pendant un bon bout de temps.
0: Et comment nous, après, on peut faire la morale à nos jeunes avec de tels propos? Alors justement, aussi, les Rolling Stones ont fait pas mal de reprises de Chuck Berry. On les retrouve avec Carole.

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1: En 1965, on a la disparition d'un personnage très très important dans l'histoire du rock'n'roll, personnage dont on ne parle plus du tout. Il a fallu un peu compulser donc les archives pour savoir qu'il a existé. Il s'agit d'Alan Freed.
2: Mm-hmm. Oui, en fait, c'est un disc-jockey bien radio qui joue un rôle majeur dans la promotion du rock'n'roll et du rhythm and blues dans les années 50. Et c'était un vétéran de la Seconde Guerre mondiale. Et il débute sa carrière comme commentateur sportif, puis devient directeur des programmes, donc poste important. Et il organise dès 1952 les premiers concerts d'artistes noirs. Et il est le premier blanc, le premier DJ blanc à soutenir avec force les artistes noirs jouant justement cette musique de diable. Et comme il est directeur des programmes, il est vrai qu'il a sollicité davantage les programmateurs pour justement qu'on entende du rock'n'roll chanté par les Noirs. Et la bonne société américaine, qui n'aimait pas à cette époque-ci écouter ce genre de musique, le met en procès et ils appellent ça la payola. Et en fait, la payola, c'est un ensemble de paiements faits à une maison de disques ou à des stations de radio pour que ces dernières diffusent en priorité
1: les
2: morceaux.
1: Alors, payaient aux stations de radio.
2: Alors, bien sûr qu'il dit que ce n'est pas vrai, mais enfin, à la suite de plusieurs scandales, d'ailleurs survenus aux États-Unis dans les années 50, cette pratique était considérée comme corruption.
1: La corruption, surtout en Amérique, on sait
2: comment ça se passe. On dit que ça ne se fait pas en France, quoique on ne s'étendra pas là-dessus.
1: On n'a qu'à écouter la radio tous les jours.
2: Mais n'empêche que ce fameux Alan Freed a bien eu raison, car c'est grâce à lui que le rock'n'roll est rentré plus facilement aussi en Europe.
1: Alors on reste justement avec un chanteur noir américain, avec Chuck Berry, on le retrouve avec Maybelline.

0: Au revoir, monsieur Péchon.
1: Ah, moi je suis l'assureur, un petit verre avec deux.
0: Peut-être, mais alors sur le pouce.
1: Et pas celui-là, pas celui-là.
2: Comment pas celui-là? Quand il y en aura plus, on le fera remonter, quoi. Allez.
3: En 1965, il y avait aussi l'émergence des groupes rock'n'roll anglais, et on retrouve justement The Yardbirds. Donc je vous rappelle que dans le groupe The Yardbirds, il y avait un petit guitariste qui faisait ses débuts, tout nouveau. Il s'agit d'Eric Clapton,
4: qui est devenu le grand
3: Eric Clapton. Et on le retrouve, on le retrouve pas lui, enfin si, on le retrouve avec The Yardbirds, avec For Your Love, The Yardbirds.

0: Le procès devait durer 5 jours ou 7 jours. Nous apercevons maintenant qu'il durera 3 semaines.
1: C'est le commissaire de police, il pourrait être le marchand de cacahuètes. Tout ça n'a aucune espèce d'importance.
2: Partout dans la cité, Jean-Pierre Melville promène son flegme.
3: Alors,
4: tu vois bien que tes clients et toi, ils vous laissent à vos putasseries, les seigneurs. Ils sont à 100 000 verres de vous. Eux, ils tutoient les gens.
5: On revient sur la France et on revient dans nos années 1965 pour voir l'apparition d'une petite jeune fille, toute mignonnette.
6: Toute belle,
5: mais d'une très très grande naïveté. Une naïveté d'ailleurs qui lui a joué quelques tours. Il s'agit de France Gall et notamment
6: avec le grand Serge,
5: Serge Gainsbourg. Et notamment avec une chanson dont tu vas un peu nous expliquer les tenants et les aboutissants.
6: Poupée de cire, poupée de son, eh bien, elle nous chante cette chanson au Luxembourg le 20 mars 1965. Eh bien, contre toute attente, eh bien, c'est elle qui remporte le Grand Prix de l'Eurovision avec cette belle chanson, poupée de cire, poupée de son.
5: Ouais.
6: Et en fait, Serge Gainsbourg, qui est un homme très intelligent, dans ses petites chansons, il en faisait des histoires. Et en fait, il se disait que c'est l'histoire du disque, car le disque, c'est de la cire, c'est un matériau qui composait le cylindre phonographique, et qu'en fait, c'est l'ancêtre du disque qui, pour la première fois, permet de graver le son.
5: Ouais.
6: Et celle de la poupée ancienne, la poupée de cire du 18e siècle, la poupée, la jolie poupée avec la tête de cire, dont le corps était en tissu et était rembourré de matériaux avec du son, de la sciure de bois. Et lui, Serge Gainsbourg, eh bien, il offre une chanson qui n'est en fait qu'un portrait froid, presque clinique de l'idole. Et est-ce qu'on oserait dire que c'est un cadeau empoisonné ? Peut-être. Serge Gainsbourg n'hésite pas à présenter la jeune interprète comme un pantin sans âme dont d'autres tireraient les ficelles.
5: On la retrouve avec poupée de cire, poupée de sang. 11e.

0: France Gall se souvient de cette époque, hein, elle en parle d'ailleurs aujourd'hui parfois. Elle était très mal dans sa peau, d'ailleurs c'était une adolescente encore timide, encore bébé, elle avait peur des garçons. Et elle chantait d'ailleurs « Mais un jour je vivrai mes chansons sans craindre la chaleur des garçons ». Donc c'est vrai qu'elle était timide. Et ce Serge Gainsbourg, eh bien, lui, pour lui, c'est une consacration, puisque du même coup il devient une des fortunes de la SACEM et décide de se consacrer essentiellement à la composition. Ça lui rapporte quand même 145 millions de francs, cette chanson.
1: C'était de l'argent à l'époque. Hein.
0: C'était de l'argent. Cette chanson est enregistrée en japonais, en allemand, en italien. Et cette chanson a été reprise en 2007 eh bien, par un groupe québécois qui se nomme Indy.
1: Et qui on reste toujours en France et toujours dans les années 65 parce qu'on a un autre chanteur. Alors lui, il était loin d'être naïf, bien au contraire. Malheureusement, il nous a quittés tragiquement. Il s'agit de Nino Ferrer.
0: Nino Ferrer, italien de Gênes. Il se consacre à la musique, notamment au jazz. Et après avoir fait un tour du monde, lui, en cargo, il participe à des fouilles archéologiques. Donc c'est quand même un homme passionné. Et au début des années 60, il accompagne la chanteuse américaine Nancy Holloway. Et puis en il propose ses propres compositions, mais il n'a pas beaucoup de succès. Hein. Il faut attendre seulement 1965 pour que l'occasion se présente avec Mirza, que tout le monde connaît. Et bien, le malheureux se suicide en 98 d'une balle dans le cœur dans un grand champ de blé situé à quelques kilomètres de chez lui, dans le Quercy.
1: On retrouve Nino Ferrer avec Mirza.

0: monsieur, si vous voulez bien me suivre, nous allons commencer la visite du musée.
1: On reste toujours dans les années 1965 et on retourne en Angleterre avec un groupe, les Kinks, qui en 1965, c'était quand même assez rare pour l'époque, va faire une tournée aux États-Unis. Donc on retrouve les Kinks avec une chanson qui s'intitule « You Really Got Me ».

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1: Alors la tradition à Salut les Sixties, quand on parle des Rolling Stones, on parle des Beatles. Mais en 65, de toute façon, on a largement de quoi de parler des Beatles.
2: Oui, en fait, les Beatles, c'est bien une grande rencontre au sommet le 27 août 1965. Ils décident de rendre visite à Elvis Presley. Ouais. Ça, c'est quelque chose, domicile. Ouais. Et ils ont passé 4 ou 5 heures à bavarder et à jouer de la musique. Alors, on sait peu de choses sur ce que Elvis pensait des Beatles. Alors, vraisemblablement...
1: Ils s'en méfiaient. Hein.
2: Oui. Évidemment, ils se sentaient menacés par leur succès, mais d'un autre côté, ils n'en parlaient quasiment pas, donc je pense qu'il était confiant. Elvis les accueille, détendu, sur le perron. Il est accompagné, bien entendu, du colonel.
1: Ah, le colonel Parker,
2: Et au début, ça ne se passe pas très très bien, parce qu'en fait, les Beatles ne savent pas trop quoi leur dire, et je pense aussi qu'avant d'arriver, on dit qu'ils avaient bu et consommé pas mal. Alors, je pense qu'ils étaient...
1: Ça se faisait pas mal, voilà, et ça se fait toujours.
2: Mais... Ils étaient un petit peu dans le gaz, comme on dit. Donc, en fait, Elvis leur dit, si vous ne me parlez pas, eh bien, moi, je vais aller me coucher, parce que si on n'a rien à se dire, eh bien, écoutez, bye-bye. Et c'est là que, à partir de ce moment-là, ils se réveillent tout d'un coup, puis ils se disent, ils commencent à parler musique, et enfin, ils font des bofs.
1: Ils font un bof, tout simplement.
2: Puis ils se quittèrent, et par la suite, Elvis, il avait interdit ses gars, toute sa bande,
1: de les fréquenter.
2: Ouais. Les Beatles ont voulu l'inviter, mais Elvis déclina l'invitation, donc c'est pour dire que...
1: C'est passé quelque chose.
2: Ouais. Mais quand même, lors des shows à Vegas, eh bien, on peut entendre Elvis reprendre Something, Hey Jude, Yesterday, Lady Madonna. Mm. Et John Lennon même était l'une des rares personnes à posséder le numéro direct de téléphone d'Elvis Presley.
1: À l'époque, c'était pas le cellulaire, il n'y en avait pas.
2: Voilà.
1: On retrouve les Beatles avec Drive My Car. We'll be right back.

0: J'aime pas le rock. 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
1: Alors tout à l'heure, justement, on parlait d'Elvis Presley. En 1965, Elvis Presley nous chantait une chanson qui s'intitule « Crying in the Chapel ».

0: Papillon. Vous me dire qui a inventé le zéro?
1: Ah bah non, ça par contre, personne ne l'a jamais su. Mais bon, il est très utile en fait quand il se trouve derrière les numéros. Mmh. Devant, il ne sert pas à grand-chose. Mais par contre, ce qui est très utile, c'est que c'est le seul numéro qui permet de compter jusqu'à 1.
0: Ah ouais?
1: Donc voilà, ouais. C'est le seul numéro.
0: Et sinon, on aurait commencé à 2, quoi.
1: Voilà.
2: On n'est pas des imbéciles, on a même de l'instruction. Au lycée papa, au lycée papille.
3: On est toujours dans les années encore 65 avec un groupe anglais, un groupe aussi qui a fait énormément parler de lui. Moi, j'aimais bien ce qu'il faisait. C'était The Who et on les retrouve avec My Generation.

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1: Bravo super mamie, bravo super mamie.
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2: Oups, Scooby-Doo.

Jeffrey.com. Alors on va faire plaisir aux amateurs de country music, parce qu'il faut penser aussi aux amateurs de country music, et Dieu sait qu'il y en a énormément qui nous écoutent, puisque bon, la country en découle de plein de choses, le rockabilly, etc., et vice versa. Et je vous propose de retrouver Johnny Cash et June Carter. June Carter était l'épouse de Johnny Cash, avec une chanson que j'adore, Jackson. Donc on les retrouve, Johnny Cash et June Carter, Jackson.

0: Salut les 60s, ici c'est Tony Frank.
1: Alors en 1965, on a aussi un groupe qui a fait son apparition et vraiment qui a marqué son époque, c'est les Animals.
2: Tout à fait, et d'ailleurs avec leur matériel essentiellement composé de reprises, eh bien les Animals incarnent peut-être mieux que tout autre la transition entre les pionniers du blues, du rock'n'roll, du rhythm and blues et le rock des années 60. Alors leur caractère, eh bien sauvage, hein, le caractère sauvage du groupe,
1: Eric Burdon notamment,
2: et l'étonnante maturité de la voix Eric Burdon. Alors, ils font sensation, bien entendu, mais une querelle, bien malheureusement, sur les droits d'adaptation de The House of the Rising Sun, uniquement attribuée à Alan Price, eh bien, entraîne le départ de ce dernier. C'était bien dommage.
1: Et ça avait été repris par Hallyday, les portes pénitentiaires.
2: Tout à fait.
1: On retrouve les Animals.

0: Alors ça va être une grande première à saluer les 60s. Je vais pousser un grand coup de gueule. C'est la première fois que ça arrive.
1: T'as raison, vas-y.
0: Voilà, ouais, non mais... Parce que, en fait, je suis scandalisé du fait qu'on refuse de décerner la Légion d'honneur à Bob Dylan sous prétexte qu'il a écrit durant la guerre du Vietnam des chansons antimilitaristes. C'est vraiment n'importe quoi, alors que quand on voit à qui on la donne, hein, bien
1: oui,
0: souvent,
1: parfois,
0: parce que c'est une décoration qui est galvaudée, mais s'il y en a un qui la méritait, c'était bien Bob Dylan. Et moi, je suis totalement scandalisé, parce que c'est un grand homme de la musique, il a apporté énormément, énormément à la country, au folk, au rock, etc. Effectivement, c'était un chanteur engagé, mais à l'époque, il fallait qu'il s'engage.
1: Oui,
0: c'était très,
1: fait,
0: très
1: puis
0: important.
1: Bon, il était très jeune aussi.
0: Et puis,
1: donc,
0: il était très jeune, et puis c'est quelqu'un c'est un monument. Voilà, mon coup de gueule est
1: bon,
0: passé.
1: C'est bon.
0: C'est fini.
1: J'y suis content.
0: Voilà. Et on écoute Bob Dylan.

0: Je vous propose de faire une petite découverte que j'ai fait très très récemment en allant sur internet. J'ai trouvé un groupe qui s'appelle le Daryl Aoud Combo. Et en fait, c'est un groupe finlandais qui joue un style vraiment rockabilly. Et on retrouve vraiment le style des années 50, les 50. Et c'est vraiment incroyable. Mais en fait, c'est un groupe qui s'est formé en Finlande. Et bien entendu, après, ils ont continué à travailler ensemble. Ils ont fait essentiellement d'ailleurs l'Europe du Nord, puisque en fait, ils se sont produits en Finlande, en Suède, au Danemark et en Hollande. Et là, on les retrouve avec une chanson qui s'intitule « If you want to be my baby » de Daryl Aoud Combo.
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1: À l'issue de cette émission
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1: On a encore appris quelque chose cette semaine. 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

Et 18 albums plus tard, la voix de Louis Chédid semble ne pas avoir été éprouvée par le temps. En novembre 2024, à 76 ans bien sonnés, l'auteur de « Ainsi soit-il » fait paraître le premier album de ses plus de 50 ans de carrière. Il a pour titre « Rêveur, rêveur », 12 titres aussi doux que solaires qui évoquent la beauté, le bonheur, l'amour et l'amitié. Partant de l'amer constat que dans la réalité, il se sent en exil, comme il le chante dans cette chanson, trop souvent ballotté, pantin au bout d'un fil, Chédid s'invente un endroit plus tranquille, un jardin secret, communautaire d'asile. Et cet endroit, c'est le rêve qui permet de changer d'air, de changer d'âge, de changer d'atmosphère, la tête dans les nuages, de l'aube au crépuscule, marcher sur la lune, quel que soit le décor, rêver, rêver encore, et surtout conserver ce pouvoir que l'on avait hier de s'inventer une autre histoire et d'y croire dur comme fer. Telles sont les paroles de la chanson. Alors, en plus de 50 ans de carrière et de mélodie qui durent dans le temps, Louis Chédid continue de se balader encore et toujours, le sourire en coin, et de cultiver la joie et le bonheur d'être heureux avec 12 chansons, strictement sélectionnées à partir d'un éventail d'une quarantaine, dont le critère principal est d'interpréter des œuvres qui résisteront à l'épreuve du temps. J'aime à me considérer comme un chanteur populaire à scène, Chédid. Pas populiste, non. Mais populaire, rien n'est plus triste qu'un artiste qui n'est pas reconnu. Moi, ça m'est déjà arrivé au début, poursuit-il, je venais de faire un premier disque et personne ne le savait. Quand on me demandait ce que je faisais dans la vie, je ne disais pas chanteur, non, je disais « je fais de la musique ». Donc populaire, oui, c'est important. Avec des titres comme « Le bonheur fait ma joie quand on aime » ou « Les battements du cœur », le nouvel album de l'ami Louis a des airs de manifeste pour la joie, l'amour et surtout pour la vie. Les gens qui m'entourent et que je connais, ajoute-t-il, ne sont pas des gens négatifs. Ils cherchent à avoir des émotions et à partager des choses avec les autres et ça c'est important. Sinon on a l'impression que tout est sinistrose et on se laisse happer par ça. Je pense qu'il y a énormément de choses très positives, heureusement, et que la vie est une aventure extraordinaire, conclut le chanteur. Et si Louis Chédid affirme que quand on est artiste, on a un pied dans l'enfance et un dans les nuages, c'est indispensable de garder un espace de naïveté. Au reste, il ne ferme pas les yeux sur la réalité. En 1985, explique-t-il, quand il a écrit « Anne, ma sœur Anne », une chanson qui fait référence à Anne Frank, bien évidemment, et qui évoque la montée en France de l'extrême droite, il exprime « Malheureusement, cette chanson n'est pas obsolète. J'ai souvent dit que j'adorerais pouvoir la mettre à la poubelle et ne plus avoir à la chanter. Mais c'est tout le contraire. Et je la chante encore et encore. Mais revenons-en au battement du cœur, une des belles chansons de l'album. Mais en fait, ne le sont-elles pas toutes ? C'est une chanson pour ceux qui s'aiment, explique Chédid, et qui s'embrassent sans aucun problème. Une chanson pour ceux qui pensent que le plus important dans la vie, c'est le sentiment. C'est une chanson destinée à tous ceux pour qui le vrai bonheur se résume au battement du cœur. Des battements du cœur tout à fait authentiques, qui se feront entendre au début et à la fin de l'album, comme pour signifier qu'entre la première et la dernière chanson, c'est la vie qui passe. Rêveur, rêveur de Louis Chédid est signé sur le label Piace et voici les battements du cœur.

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0: Notre petite goutte de poésie s'intéresse cette semaine à l'œuvre féconde de Paul Éluard. Une fois de plus, en effet, ses poèmes sont évidemment magnifiques, ils sont empreints d'une qualité d'écriture peu commune et nous nous plaisons à rester dans cette œuvre cette semaine encore. Paul Éluard, vous le savez, est né à Saint-Denis en 1895. Il a rencontré celle qui serait sa muse, Elena Mieteva Diakona, dont il est tombé amoureux et qu'il a surnommé Gala. Il a écrit ce recueil de poèmes Capitale de la douleur en son nom. Puis, en 1930, Gala a quitté Éluard pour Dali et Éluard a rencontré alors une autre femme, Maria Benz, à qui il donnera le surnom de Nouche et qui deviendra sa nouvelle muse. Une œuvre féconde que celle de Paul Éluard, que l'on pense à La vie immédiate, La rose publique, Les yeux fertiles, Cours naturel, dont l'un des poèmes, La victoire de Guernica d'ailleurs, est inspiré par le tableau de Picasso. Et durant la Seconde Guerre mondiale, Éluard est l'un des grands poètes de la Résistance. Il ne faut pas l'oublier, en 1942, il a publié clandestinement Poésie et Vérité, qui contenait le célèbre poème Liberté, j'écris ton nom. Et la douleur de la mort de Nouche en 1946 va lui inspirer un nouveau recueil, Le temps déborde. Alors Éluard rencontrera sa dernière femme, Dominique, au congrès de la paix de Mexico en 1949. Il va l'épouser en 1951, l'année de la publication du Phénix, celui qui renaît de ses cendres, un recueil qui lui est dédié. Et l'ensemble de l'œuvre de Paul Éluard est publié aux éditions Gallimard dans la collection Bibliothèque de la Pléiade. Et puis, vous savez ce qu'il en a été de la mort de Paul Éluard. Il est décédé en 1952, victime d'une crise cardiaque. Nous allons donc nous replonger dans Capitale de la douleur, des textes courts, rapides, saisissants, qui sont remarquables. Remarquablement interprété par Gérard de Sarthe, et nous allons le retrouver une fois de plus dans un extrait choisi de cette œuvre Capitale de la douleur de Paul Éluard, L'égalité des sexes.
1: 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Ô ma statue, le soleil aveuglant te tient lieu de miroir, et s'il semble obéir aux puissances du soir, c'est que ta tête est close, ô statue abattue par mon amour et par mes ruses de sauvage. Mon désir immobile est ton dernier soutien, et je t'emporte sans bataille, ô mon image, rompue à ma faiblesse et prise dans mes liens.
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Je suis là. C'est une chanson simple, comme Louis Chédid aime les écrire et les composer. Une chanson simple, mais qui suggère et qui éveille de nobles sentiments. Ceux de la fraternité solidaire, ceux de la bienveillante attitude, ceux de la chaleur humaine qui fait du bien et qui réconforte. Avec cet album « Rêveur, rêveur » qui lui sied à merveille, le chanteur et musicien, patriarche des Chédid, sait éveiller les consciences avec des mots proches et complices et s'attacher à célébrer des sentiments universels. Loin du raffut médiatique, Chédid continue d'égrener des albums en chanteur, en artisan et amateur de la chanson, comme il aime à se définir. Dans « amateur », il y a le verbe « aimer », bien sûr. Il ne fait pas des tubes pour vendre sa marchandise, lui, Chédid, non. Il a horreur de cela, d'ailleurs. Lui, il est là, simplement avec sa bonhomie, mais aussi son talent, pour nous dire, à la mode de Brel, « Non, Jeff, t'es pas tout seul ». Et donc, « Rêveur, rêveur », ce 18e album, il n'échappe pas à la règle. Il annonce la couleur, celle d'un exutoire à la sinistrose, presque une provocation à défilancer aux contempteurs de bons sentiments, car oui, il est de bon ton aujourd'hui chez certains de se moquer des hommes et des femmes de bien en les traitant ironiquement de naïfs et de candides, voire de bisounours. Chédid, lui, s'en moque comme de sa première rime, comme l'agriculteur d'autrefois, dirigeant sa charrue et creusant son sillon. Chédid produit des albums qui font du bien au cœur et à l'âme. Rêveur, rêveur se présente donc comme un album qui fait du bien, qui recharge les batteries et qui, plus aérien que les précédents, est nimbé d'accent bucolique. Du haut de ses 76 printemps, le chanteur humaniste s'autorise toujours à rêver, tout en gardant l'œil ouvert sur le monde. Si vous lui demandez s'il n'a pas l'impression d'avoir écrit un album à contre-courant de l'époque actuelle, l'ami Louis vous répondra d'emblée « mais qu'il n'a nulle envie de contribuer à la morosité générale, mais plutôt de tirer les gens vers le haut ». Certains pourront toujours dire que ce sont des bons sentiments, déclare-t-il, mais c'est toujours mieux que de la haine. Et toc, tenez-vous-le pour dit. Et de poursuivre, je sais que j'ai envie de transmettre des choses plutôt positives tout en n'ignorant pas la réalité. Et quand on lui parle de cette réalité ou du monde d'aujourd'hui, Chédid répond tout de go qu'il s'y sent en exil. D'où cet album « Rêveur, rêveur » pour y échapper. En vérité, nous confie-t-il, la réalité telle qu'on se la prend dans la figure, ou plutôt telle qu'on nous la livre, peut-être ai-je de la chance, mais la majorité des gens que je rencontre sont bienveillants et ils ont envie d'être heureux. Je pense, termine-t-il, que la norme se situe plutôt vers ceux qui cherchent des choses positives. Même la fin de vie n'échappe pas à cette vision apaisée chez l'artiste, qui termine son album avec cette chanson, toute en légèreté, malgré le sujet qui traite de la mort et de la réincarnation. Son titre, « Le train des nuages ». La fin de vie, c'est une question qui s'impose à tout être humain. Dès qu'il se pose la question, cet être humain, du sens de la vie, de la naissance à la mort. Au départ, Chédid vous dira qu'il faisait plutôt des chansons sombres. Et puis il a fini par penser qu'il se passait vraiment quelque chose après et que tout ne s'arrête pas. « Je suis donc plus calme à ce niveau-là », souffle-t-il, « mais j'adore ce qu'on appelle la vie parce que j'ai eu la chance de ne pas trop avoir à m'en plaindre, contrairement aux ados du Liban, de Gaza ou d'Ukraine qui se prennent des bombes sur la tête. » Il y a tellement de choses atroces tous les jours qu'on devrait bénir le ciel de vivre dans un pays comme le nôtre, conclut-il. L'album Rêveur, rêveur de Louis Chédid est à recommander sans modération pour la qualité des textes et des compositions musicales. Il est édité chez Piace et voici Le train des nuages.

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La terre chante tout aussi bien que le firmament étoilé. 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

0: Dis-moi, tu trouves pas qu'on a une heure de famille? 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
1: Avec un air de famille, Patrick Fiori explore le monde des liaisons familiales. Entreprise originale s'il en est, aucun artiste avant lui n'ayant réalisé un album complet de 13 titres dédiés essentiellement à la thématique de la famille. Et cela donne des chansons d'une grande chaleur humaine. Quand, à 15 ou à 30 ans, nous dit la chanson titulaire et éponyme de cet album, on quitte le nid familial, il est illusoire de penser que l'on repart d'une feuille blanche. Ceux que l'on quitte sont en fait toujours avec nous. On emporte avec soi en effet toute la famille, le père, la mère, les frères et les sœurs, le chat, le boxeur, papy et grand-mère, tous nos êtres chers. Peu importe où tu iras, nous chante Patrick Fiori, tu les emportes avec toi. Est-ce donc un boulet que l'on traîne à nos pieds? Fiori nous répond, on a tous besoin de savoir que l'on est chez soi, quelque part. Les membres de la famille et les amis sont des repères. Et quand il y a des coups durs, des galères, vient là qu'on se serre dans nos bras ouverts. C'est la chaleur humaine à tout prix. Et c'est l'heure surtout de se montrer solidaire. Et quand arrive l'heure de choisir un compagnon, une compagne, eh bien chez moi, tu seras chez toi, nous lance l'ami Patrick. Et de conclure sur un ton amusé, tu trouves pas qu'on a un air de famille? Mais quelle pagaille! Patrick Chouchaillant, dit Patrick Fiori, est issu d'une famille de 5 enfants, de père arménien et de mère corse. Il passe une partie de son enfance à Marseille, où il est né d'ailleurs, et l'autre à Ajaccio. C'est donc un pur méditerranéen. La famille de son père, victime du génocide arménien, se réfugie en France. L'amour pour le chant du jeune Patrick se révèle dès l'âge de 5 ans. Il fait ses premiers pas dans la musique à 12 ans. Grâce à Franck Fernandel, il le met en contact avec le producteur de la comédie musicale La Légende des Centeniers, qui lui offre le rôle du fils du rémouleur sur la scène de l'Opéra de Marseille. Et oui, déjà propulsé, bientôt. À 14 ans, Patrick Chouchaillant devient Patrick Fiori. À l'école, personne ne savait prononcer mon nom. Difficile, confie-t-il, Chouchaillant. Alors à 14 ans, j'ai demandé à mon père si ça ne dérangeait pas que je prenne le nom de famille de ma mère. Fiori, qui veut dire fleur en corse. Le jeune Patrick est résolu à percer dans le domaine de la chanson. À l'âge de 15 ans, avec l'aide de sa famille, il publie quelques singles. L'émission « Les habits du dimanche » de Léon Zitrone lui sert de marchepied, tant et si bien qu'on le retrouve en 1987, à seulement 18 ans, à faire les premières parties de Gilbert Montagnier, Michel Thor ou encore Barry White. Et en 1993, bien qu'encore peu connu du grand public, les prestations vocales de Patrick Fiori, alors âgé de 23 ans, intéressent l'auteur, compositeur, interprète François Valéry et la directrice des variétés et divertissements de France 2, Marie-France Birrière, qui lui propose de représenter la France au Grand Prix Eurovision de la chanson avec Mama Corsica, une chanson écrite et composée par François Valéry et rédigée en français avec quelques phrases en corse. À Mill Street, en Irlande, Patrick Fiori se classe 4e sur les 25 concurrents participants. 4 ans plus tard, en 1997, il sera le capitaine Phébus dans la comédie musicale Notre-Dame de Paris au Palais des Congrès et lors des Victoires de la Musique 1990.

1949, la chanson Belle, que l'on a encore tous en mémoire, et à laquelle il participe, est élue chanson de l'année, cependant que le spectacle Notre-Dame de Paris sera élu spectacle de l'année. Cette comédie musicale révèle dorénavant Patrick Fiori au grand public. L'homme est un travailleur acharné. Tous les deux à 3 ans, depuis 1999, il sort un album studio original. En 2020-2021, avec Un air de famille, il signe son 11e album original. L'album, super bien accueilli, est l'objet d'une réédition en 12 mois de temps. Il se classe alors numéro 1 des ventes dès la première semaine, se vendant à 100 000 exemplaires, et sa meilleure position se situe dans l'ultra-top de Wallonie, où il se classe premier, alors que la France le pointe en 2e position et la Suisse en 8e position. C'est dire si nos concitoyens sont particulièrement sensibles à la beauté du chant et des productions de Patrick Fiori. Dans la première chanson, Un air de famille, il a été question de solidarité familiale. Avec Si tu tombes qui va clôturer ce billet, on peut parler de solidarité amicale. Si tu tombes, je te tiendrai la main, nous dit le refrain. Une seconde, aujourd'hui ou demain, sache qu'avec toi, je ne crains rien. Fiori fait ici l'inventaire des moments de fête, vécus ensemble, anniversaire, mariage, baptême, mais à côté de ces moments de liesse, il y a les coups durs, la perte d'être cher, la traversée de désert, mais le plus précieux des trésors, c'est de protéger ceux qu'on aime, la beauté et la force d'être père. Patrick Fiori publie cet album Un air de famille sur le label Lune, Sony Music France Universal, et voici Si tu tombes, avec la participation de Soprano.

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Nous ne le savions pas. C'est un bel extrait de cet album de Patrick Fiori, un air de famille, le 11e de rang de sa discographie. Une enfance se passe, elle passe sans qu'on s'en aperçoive, et soudain, on se rend compte que ce temps béni de l'enfance, il ne reviendra pas. Alors, Patrick Fiori, dans cet album, tout droit centré sur la vie de famille, mesure le chemin parcouru qui l'éloigne du temps béni de son enfance. « Je chante un monde, presque oublié, entonne-t-il, où les grands-mères embrassaient les enfants. Un monde tête à tête et main nouée, sans crainte ni gants. Il y a pas si longtemps, je chante un monde oublié, ce monde bon enfant, sans souci, sans malice, le voilà qui s'estompe. Quand aujourd'hui on demande avec délicatesse à une demoiselle si elle pourrait boire un café, si on pourrait boire un café ensemble. Les yeux dans les yeux, ne voilà-t-il pas que la belle effrayée s'est envolée ? » Alors Patrick Fiori regrette ce monde de la fête, noces, anniversaires, adieux, étreintes. Aujourd'hui, tout se délite et tout fait peur. Faut éviter de se toucher ou de faire la fête trop tard. Alors on danse à distance, les étreintes sont embarrassées, les soirées connaissent le couvre-feu et les éclats de rire sont étouffés. Reviendra-t-il un beau jour ce monde plein d'insouciance ? Et Fiori de conclure, nous étions des princes, nous étions des rois, mais nous ne le savions pas. Un temps qui pourrait aussi coïncider avec la triste période Covid. L'album Un air de famille célèbre donc l'importance de la famille, à la fois biologique et choisie. Il nous invite à réfléchir sur le pouvoir de l'amour, du soutien et de la connexion que la famille apporte dans nos vies. Il nous rappelle que notre famille est un pilier essentiel de notre identité et que, peu importe où nous allons, nous transportons un peu de notre famille avec nous tout en pouvant compter sur le réconfort et la compréhension de ses membres. Deux événements ont servi de tremplin à la carrière du jeune artiste. En 1993, à l'âge de 23 ans, Patrick Fiori a représenté la France au concours Eurovision de la chanson avec Mama Corsica, une composition de François Valéry qui lui a valu la 4e place sur les 25 pays participants. Et en 1998, son rôle de Phébus dans la comédie musicale Notre-Dame de Paris de Luc Plamondon et Richard Cocciante l'ont révélé au grand public. La chanson Belle qu'il interprétera avec Garou et Daniel Lavoie se vendra à 4 millions d'exemplaires et deviendra la chanson de l'année aux Victoires de la Musique 1999, tandis que Notre-Dame de Paris sera sacrée spectacle musical de l'année. Une bien belle année que celle année 1999 pour Patrick Fiori. Au reste, depuis 1994 et tout au long de sa carrière, Fiori a bénéficié du concours et de l'aide exceptionnelle des Jean-Jacques Goldman, Johnny Hallyday ou encore Florent Pagny. L'un de ses plus précieux collaborateurs depuis 2002, c'est d'ailleurs Jean-Jacques Goldman en personne. Il reçoit le privilège d'interpréter les chansons de Goldman alors que celui-ci se fait de plus en plus rare en public. Et sur ce 11e album, Jean-Jacques Goldman lui fait le cadeau précisément de ce titre entendu en exergue du billet et que nous avons analysé pour vous, nous ne le savions pas. Goldman en signe le texte et la musique. Avec cet album Un air de famille, Patrick Fiori opère un retour sur soi afin de mieux se comprendre et de mieux comprendre les autres. Et aussi de transmettre en héritage aux générations futures ce cadeau, ces valeurs fondées sur les racines familiales. Les siennes sont de nature arménienne par son père et corse par sa mère, dont il a pris le nom de scène, car son véritable nom d'origine, c'est Patrick Chouchaïan, un nom qui n'est guère vendable, hein, si l'on veut, sur le plan artistique. Et d'ailleurs, ses petits amis de l'école, aussi bien primaire que secondaire, ne parvenaient pas à le prononcer correctement. Avec Fiori, dont le nom en corse signifie « fleur », Patrick était comblé.
Il était persuadé, de plus, qu'un tel nom de scène lui porterait chance. L'avenir lui a donné raison, puisque ce Marseillais de naissance est parti pour réaliser une bien belle carrière. Avec N'oublie pas, le morceau qui va clôturer cette intervention, Patrick Fiori se met dans la peau d'un jeune, d'un adolescent vraisemblablement, qui voit que son père va refaire sa vie loin de lui. Alors, il adresse à ce père un poignant « Ne m'oublie pas ». « Ne m'oublie pas quand tu referas ta vie loin de moi », chante-t-il, « quand tu m'emmèneras moins au cinéma ». Et l'enfant de lui rappeler tout ce qu'il était pour lui, sa richesse, sa fortune, son trésor. Il ne lui en veut pas de dessiner sa vie ailleurs, il lui souhaite même d'être heureux. Tout ce qu'il demande à son père, c'est de ne pas le laisser grandir en dehors de sa présence. Le père semble être coutumier des promesses non tenues et des excuses sur le répondeur téléphonique. En clin d'œil, alors, il lui rappelle l'importance de le rappeler, lui, l'adolescent, qui a encore tant besoin de son père. La chanson est une petite merveille de tendresse et d'amour filial. Ici, la balle est maintenant clairement dans le camp du père. Patrick Fiori signe cet album Un air de famille sur le label Lune de Sony Music France et voici Ne m'oublie pas.

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2: Notre petite goutte de poésie s'intéresse aujourd'hui à l'itinéraire et à l'œuvre de Paul Verlaine. Paul-Marie Verlaine est né à Metz le 30 mars 1844 de famille bourgeoise. Après son baccalauréat, il devient employé à l'hôtel de ville de Paris. Ses fonctions ne lui interdisent pas de fréquenter les adeptes du mouvement parnassien, ni surtout de courir les bistrots. L'absinthe causera la ruine de Verlaine et de son talent. Assagi cependant par ses fiançailles et les premiers mois de son mariage, il rencontre Rimbaud. Et envoûté par ce qu'il dit être Satan adolescent, il brise son ménage et mène une vie errante en Angleterre et en Belgique. Au cours d'une dispute avec son ami, Verlaine, ivre, le blesse d'une balle de revolver. Durant 18 mois, dans la prison de Mons, il expiera son geste et il retrouvera un équilibre qu'il croit définitif. Désireux de se redresser, il goûte au métier de professeur, mais bientôt il retombe dans ses vices anciens et s'abandonne à une totale déchéance. Taudis, hôpitaux et cabarets verront le prince des poètes errer misérablement, auréolé cependant d'une sorte de légende. Il meurt en 1896, mais c'était un fameux musicien et un réel magicien du vers. Le voici dans « Il pleure dans mon cœur », extrait de « Romance sans parole ».
3: Il pleure dans mon cœur comme il pleut sur la ville. Quelle est cette langueur qui pénètre mon cœur ? Ô bruit doux de la pluie par terre et sur les toits, pour un cœur qui s'ennuie, ô le chant de la pluie. Il pleure sans raison dans ce cœur qui s'écœure. Quoi ? Nulle trahison ? Ce deuil est sans raison. C'est bien la pire peine de ne savoir pourquoi, sans amour et sans haine, mon cœur a tant de peine. »

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exil, comme il le chante dans cette chanson, trop souvent ballotté, pantin au bout d'un fil, Chédid s'invente un endroit plus tranquille, un jardin secret, communautaire d'asile. Et cet endroit, c'est le rêve qui permet de changer d'air, de changer d'âge, de changer d'atmosphère, la tête dans les nuages, de l'aube au crépuscule, marcher sur la lune, quel que soit le décor, rêver, rêver encore, et surtout conserver ce pouvoir que l'on avait hier de s'inventer une autre histoire et d'y croire dur comme fer. Telles sont les paroles de la chanson. Alors, en plus de 50 ans de carrière et de mélodie qui durent dans le temps, Louis Chédid continue de se balader encore et toujours, le sourire en coin, et de cultiver la joie et le bonheur d'être heureux avec 12 chansons, strictement sélectionnées à partir d'un éventail d'une quarantaine, dont le critère principal est d'interpréter des œuvres qui résisteront à l'épreuve du temps. J'aime à me considérer comme un chanteur populaire à scène Chédid. Pas populiste, non. Mais populaire, rien n'est plus triste qu'un artiste qui n'est pas reconnu. Moi, ça m'est déjà arrivé au début, poursuit-il, je venais de faire un premier disque et personne ne le savait. Quand on me demandait ce que je faisais dans la vie, je ne disais pas chanteur, non, je disais « je fais de la musique ». Donc populaire, oui, c'est important. Avec des titres comme « Le bonheur fait ma joie quand on aime » ou « Les battements du cœur », le nouvel album de l'ami Louis a des airs de manifeste pour la joie, l'amour et surtout pour la vie. Les gens qui m'entourent et que je connais, ajoute-t-il, ne sont pas des gens négatifs. Ils cherchent à avoir des émotions et à partager des choses avec les autres et ça c'est important. Sinon on a l'impression que tout est sinistrose et on se laisse happer par ça. Je pense qu'il y a énormément de choses très positives, heureusement, et que la vie est une aventure extraordinaire, conclut le chanteur. Et si Louis Chédid affirme que quand on est artiste, on a un pied dans l'enfance et un dans les nuages, c'est indispensable de garder un espace de naïveté. Au reste, il ne ferme pas les yeux sur la réalité. En 1985, explique-t-il, quand il a écrit « Anne, ma sœur Anne », une chanson qui fait référence à Anne Frank, bien évidemment, et qui évoque la montée en France de l'extrême droite, il exprime « Malheureusement, cette chanson n'est pas obsolète. J'ai souvent dit que j'adorerais pouvoir la mettre à la poubelle et ne plus avoir à la chanter. Mais c'est tout le contraire. Et je la chante encore et encore. Mais revenons-en au battement du cœur, une des belles chansons de l'album. Mais en fait, ne le sont-elles pas toutes ? C'est une chanson pour ceux qui s'aiment, explique Chédid, et qui s'embrassent sans aucun problème. Une chanson pour ceux qui pensent que le plus important dans la vie, c'est le sentiment. C'est une chanson destinée à tous ceux pour qui le vrai bonheur se résume au battement du cœur. Des battements du cœur tout à fait authentiques, qui se feront entendre au début et à la fin de l'album, comme pour signifier qu'entre la première et la dernière chanson, c'est la vie qui passe. Rêveur, rêveur de Louis Chédid est signé sur le label Piace et voici les battements du cœur.

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Le premier à la ferme de Vévy-Ouéron sur les hauteurs de Wépion, le jeudi 15 octobre à 20h, et le second à l'atelier 3 de Folletombes, le samedi 17 octobre à 20h. 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
1: Régénération est le premier single du prochain album de Monica Cavacele, intitulé Today I Make a Wish. Il va sortir bientôt et il est la suite de son premier album intitulé Gréco-Futurisme. Avec ce premier titre, l'artiste inaugure une nouvelle esthétique dans son parcours jazz, une direction plus ouverte, moderne et dynamique, nourrie d'influences pop, rock, tout en restant profondément ancrée dans le jazz. C'est une chanson d'espoir, une prière en mouvement, une danse effrénée et euphorique, pensée comme une sortie de l'ombre vers la lumière, un élan volontaire et déterminé vers un renouveau intérieur et extérieur.

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Je suis là. C'est une chanson simple, comme Louis Chédid aime les écrire et les composer. Une chanson simple, mais qui suggère et qui éveille de nobles sentiments. Ceux de la fraternité solidaire, ceux de la bienveillante attitude, ceux de la chaleur humaine qui fait du bien et qui réconforte. Avec cet album « Rêveur, rêveur » qui lui sied à merveille, le chanteur et musicien, patriarche des Chédid, sait éveiller les consciences avec des mots proches et complices et s'attacher à célébrer des sentiments universels. Loin du raffut médiatique, Chédid continue d'égrener des albums en chanteur, en artisan et amateur de la chanson, comme il aime à se définir. Dans « amateur », il y a le verbe « aimer », bien sûr. Il ne fait pas des tubes pour vendre sa marchandise, lui, Chédid, non. Il a horreur de cela, d'ailleurs. Lui, il est là, simplement avec sa bonhomie, mais aussi son talent, pour nous dire, à la mode de Brel, « Non, Jeff, t'es pas tout seul ». Et donc, « Rêveur, rêveur », ce 18e album, il n'échappe pas à la règle. Il annonce la couleur, celle d'un exutoire à la sinistrose, presque une provocation à défi lancé aux contempteurs de bons sentiments, car oui, il est de bon ton aujourd'hui chez certains de se moquer des hommes et des femmes de bien en les traitant ironiquement de naïfs et de candides, voire de bisounours. Chédid, lui, s'en moque comme de sa première rime, comme l'agriculteur d'autrefois, dirigeant sa charrue et creusant son sillon, Chédid produit des albums qui font du bien au cœur et à l'âme. Rêveur, rêveur se présente donc comme un album qui fait du bien, qui recharge les batteries et qui, plus aérien que les précédents, est nimbé d'accents bucoliques. Du haut de ses 76 printemps, le chanteur humaniste s'autorise toujours à rêver, tout en gardant l'œil ouvert sur le monde. Si vous lui demandez s'il n'a pas l'impression d'avoir écrit un album à contre-courant de l'époque actuelle, l'ami Louis vous répondra d'emblée mais qu'il n'a nulle envie de contribuer à la morosité générale, mais plutôt de tirer les gens vers le haut. Certains pourront toujours dire que ce sont des bons sentiments, déclare-t-il, mais c'est toujours mieux que de la haine. Et toc, tenez-vous-le pour dit. Et de poursuivre, je sais que j'ai envie de transmettre des choses plutôt positives tout en n'ignorant pas la réalité. Et quand on lui parle de cette réalité ou du monde d'aujourd'hui, Chédid répond tout de go qu'il s'y sent en exil. D'où cet album « Rêveur, rêveur » pour y échapper. En vérité, nous confie-t-il, la réalité telle qu'on se la prend dans la figure ou plutôt telle qu'on nous la livre, peut-être ai-je de la chance, mais la majorité des gens que je rencontre sont bienveillants et ils ont envie d'être heureux. Je pense, termine-t-il, que la norme se situe plutôt vers ceux qui cherchent des choses positives. Même la fin de vie n'échappe pas à cette vision apaisée chez l'artiste, qui termine son album avec cette chanson, toute en légèreté, malgré le sujet qui traite de la mort et de la réincarnation. Son titre, « Le train des nuages ». La fin de vie, c'est une question qui s'impose à tout être humain dès qu'il se pose la question, cet être humain, du sens de la vie, de la naissance à la mort. Au départ, Chédid vous dira qu'il faisait plutôt des chansons sombres. Et puis il a fini par penser qu'il se passait vraiment quelque chose après et que tout ne s'arrête pas. « Je suis donc plus calme à ce niveau-là », souffle-t-il, « mais j'adore ce qu'on appelle la vie ». Parce que j'ai eu la chance de ne pas trop avoir à m'en plaindre, contrairement aux ados du Liban, de Gaza ou d'Ukraine qui se prennent des bombes sur la tête. Il y a tellement de choses atroces tous les jours qu'on devrait bénir le ciel de vivre dans un pays comme le nôtre, conclut-il. L'album « Rêveur, rêveur » de Louis Chédid est à recommander sans modération pour la qualité des textes et des compositions musicales. Il est édité chez Piace. Et voici le train des nuages.

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1: Deux expositions retiennent notre attention en ce mois d'octobre au Delta Namur. 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Une exposition à découvrir jusqu'au 25 octobre 2026. 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

0: petite goutte de poésie se laisse choir mollement dans le pré fleuri d'un certain Jacques Prévert. Jacques Prévert est né à Neuilly-sur-Seine en 1900. Après avoir participé aux activités du groupe surréaliste de 1925 à 1929, il publie certains de ses textes dans des revues, puis en rédige pour le groupe Octobre, une troupe itinérante de théâtre désireuse de contact direct avec le public populaire. Mais à l'origine, la plupart des textes de Prévert circulent, tapés à la machine, et sont mis en musique, notamment par Joseph Kosma. Ses chansons deviendront des morceaux d'anthologie. Alors on connaît bien sûr ses recueils, paroles, histoire, la pluie et le beau temps, soleil de nuit, la cinquième saison. Et dans l'extrait que je vais vous proposer, il est question d'oiseaux. Le titre, Au hasard des oiseaux, c'est un extrait du recueil Paroles, paru en 1946, et on retrouve à la diction Jacques Bonafé qui se laisse emporter par les mots de Prévert et une musique originale qui est signée Frédéric Daverlot. Écoutez, c'est divin.
1: Au hasard des oiseaux. J'ai appris très tard à aimer les oiseaux. Je le regrette un peu, mais maintenant tout est arrangé. On s'est compris. Ils ne s'occupent pas de moi, je ne m'occupe pas d'eux. Je les regarde. Je les laisse faire. Tous les oiseaux font de leur mieux. Ils donnent l'exemple. Pas l'exemple comme par exemple Monsieur Glacy, qui s'est remarquablement, courageusement conduit pendant la guerre, ou l'exemple du petit Paul, qui était si pauvre et si beau, et tellement honnête avec ça, et qui est devenu plus tard le grand Paul, si riche et si vieux, si honorable et si affreux, et si avare et si charitable et si pieux, ou par exemple, cette vieille servante qui eut une vie et une mort exemplaires, jamais de discussion, pas ça, l'ongle claquant sur la dent, pas ça de discussion avec monsieur ou avec madame au sujet de cette affreuse question des salaires. Non. Les oiseaux donnent l'exemple. L'exemple comme il faut. Exemple des oiseaux. Exemple des oiseaux. Exemple les plumes, les ailes, le vol des oiseaux. Exemple le nid. Les voyages et les chants des oiseaux. Exemple, la beauté des oiseaux. Exemple, le cœur des oiseaux. La lumière des oiseaux.

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1: Hé hey, Mounia.
2: Hé, hey, salut.
1: C'est toi, hein? Salam alaikum, comment tu vas?
2: Ouais, ça va, et toi?
1: C'est incroyable, qu'est-ce que tu fais en uniforme là comme ça?
2: Je travaille, je conduis.
1: Tu conduis le métro, ouais, c'est trop fort.
2: Ouais.
1: Bah franchement, j'aurais aimé parler avec toi, mais je dois vraiment y aller. En plus, le métro a pris du retard, comme tu le sais.
2: Bah tu parles, oui, je sais.
1: Allez,
2: bien.
1: Prends soin de toi, à tout bientôt. Passe bonjour à tes parents, hein.
2: D'accord.
1: Ciao, slama.
2: Merci, ciao.

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0: Dis-moi, tu trouves pas qu'on a une air de famille? Mais quelle pagaille!
1: Avec un air de famille, Patrick Fiori explore le monde des liaisons familiales. Entreprise originale s'il en est, aucun artiste avant lui n'ayant réalisé un album complet de 13 titres dédiés essentiellement à la thématique de la famille. Et cela donne des chansons d'une grande chaleur humaine. Quand, à 15 ou à 30 ans, nous dit la chanson titulaire et éponyme de cet album, on quitte le nid familial, il est illusoire de penser que l'on repart d'une feuille blanche. Ceux que l'on quitte sont en fait toujours avec nous. On emporte avec soi en effet toute la famille, le père, la mère, les frères et les sœurs, le chat, le boxeur, papy et grand-mère, tous nos êtres chers. Peu importe où tu iras, nous chante Patrick Fiori, tu les emportes avec toi. Est-ce donc un boulet que l'on traîne à nos pieds? Fiori nous répond, on a tous besoin de savoir que l'on est chez soi, quelque part. Les membres de la famille et les amis sont des repères. Et quand il y a des coups durs, des galères, viens là qu'on se serre dans nos bras ouverts. C'est la chaleur humaine à tout prix. Et c'est l'heure surtout de se montrer solidaire. Et quand arrive l'heure de choisir un compagnon, une compagne, eh bien chez moi, tu seras chez toi, nous lance l'ami Patrick. Et de conclure sur un ton amusé, tu trouves pas qu'on a un air de famille? Mais quelle pagaille! Patrick Chouchaillon, dit Patrick Fiori, est issu d'une famille de 5 enfants, de père arménien et de mère corse. Il passe une partie de son enfance à Marseille, où il est né d'ailleurs, et l'autre à Ajaccio. C'est donc un pur méditerranéen. La famille de son père, victime du génocide arménien, se réfugie en France. L'amour pour le chant du jeune Patrick se révèle dès l'âge de 5 ans. Il fait ses premiers pas dans la musique à 12 ans, grâce à Franck Fernandel, qui le met en contact avec le producteur de la comédie musicale La Légende des Centeniers, qui lui offre le rôle du fils du rémouleur sur la scène de l'Opéra de Marseille. Et oui, déjà propulsé, bientôt. À 14 ans, Patrick Chouchaillon devient Patrick Fiori. À l'école, personne ne savait prononcer mon nom. Difficile, confie-t-il, Chouchaillon. Alors à 14 ans, j'ai demandé à mon père si ça ne le dérangeait pas que je prenne le nom de famille de ma mère. Fiori, qui veut dire « fleur » en Corse. Le jeune Patrick est résolu à percer dans le domaine de la chanson. À l'âge de 15 ans, avec l'aide de sa famille, il publie quelques singles. L'émission « Les habits du dimanche » de Léon Zitrone lui sert de marchepied, tant et si bien qu'on le retrouve en 1987, à seulement 18 ans, à faire les premières parties de Gilbert Montagnier, Michel Thor ou encore Barry White. Et en 1993, bien qu'encore peu connu du grand public, les prestations vocales de Patrick Fiori, alors âgé de 23 ans, intéressent l'auteur, compositeur, interprète François Valéry et la directrice des variétés et divertissements de France 2, Marie-France Birrière, qui lui propose de représenter la France au Grand Prix Eurovision de la chanson avec Mama Corsica, une chanson écrite et composée par François Valéry et rédigée en français avec quelques phrases en corse. À Mill Street, en Irlande, Patrick Fiori se classe 4e sur les 25 concurrents participants. 4 ans plus tard, en 1997, il sera le capitaine Phébus dans la comédie musicale Notre-Dame de Paris au Palais des Congrès. Et lors des Victoires de la musique 1999, la chanson Belle, que l'on a encore tous en mémoire et à laquelle il participe, est élue chanson de l'année. Cependant que le spectacle Notre-Dame de Paris sera élu spectacle de l'année. Cette comédie musicale révèle dorénavant Patrick Fiori au grand public. L'homme est un travailleur acharné. Tous les deux à 3 ans, depuis 1999, il sort un album studio original. En 2020-2021, avec un air de famille, il signe son 11e album original. L'album, super bien accueilli, est l'objet d'une réédition en 12 mois de temps. Il se classe alors numéro 1 des ventes dès la première semaine, se vendant à 100 000 exemplaires, et sa meilleure position se situe dans l'ultra-top de Wallonie, où il se classe premier, alors que la France le pointe en deuxième position et la Suisse en huitième position. C'est dire si nos concitoyens sont particulièrement sensibles à la beauté du chant et des productions de Patrick Fiori. Dans la première chanson, Un air de famille, il a été question de solidarité familiale. Avec « Si tu tombes » qui va clôturer ce billet, on peut parler de solidarité amicale. « Si tu tombes, je te tiendrai la main », nous dit le refrain. « Une seconde, aujourd'hui ou demain, sache qu'avec toi, je ne crains rien. » Fiori fait ici l'inventaire des moments de fête, vécus ensemble, anniversaire, mariage, baptême, mais à côté de ces moments de liesse, il y a les coups durs, la perte d'êtres chers, la traversée de déserts. Mais le plus précieux des trésors, c'est de protéger ceux qu'on aime, la beauté et la force d'être père. Patrick Fiori publie cet album Un air de famille sur le label Lune, Sony Music France Universal. Et voici Si tu tombes, avec la participation de Soprano.

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photographie. Une enfance se passe, elle passe sans qu'on s'en aperçoive, et soudain, on se rend compte que ce temps béni de l'enfance, il ne reviendra pas. Alors, Patrick Fiori, dans cet album, tout droit centré sur la vie de famille, mesure le chemin parcouru qui l'éloigne du temps béni de son enfance. « Je chante un monde, presque oublié, entonne-t-il, où les grands-mères embrassaient les enfants. Un monde tête à tête et main nouée, sans crainte ni gants. Il y a pas si longtemps, je chante un monde oublié, ce monde bon enfant, sans souci, sans malice, le voilà qui s'estompe. Quand aujourd'hui on demande avec délicatesse à une demoiselle si elle pourrait boire un café, si on pourrait boire un café ensemble, les yeux dans les yeux, ne voilà-t-il pas que la belle effrayée s'est envolée ? Alors Patrick Fiori regrette ce monde de la fête, noces, anniversaires, adieux, étreintes. Aujourd'hui, tout se délite et tout fait peur. Faut éviter de se toucher ou de faire la fête trop tard. Alors on danse à distance, les étreintes sont embarrassées, les soirées connaissent le couvre-feu et les éclats de rire sont étouffés. Reviendra-t-il un beau jour ce monde plein d'insouciance ? Et Fiori de conclure, nous étions des princes, nous étions des rois, mais nous ne le savions pas. Un temps qui pourrait aussi coïncider avec la triste période Covid. L'album Un air de famille célèbre donc l'importance de la famille, à la fois biologique et choisie. Il nous invite à réfléchir sur le pouvoir de l'amour, du soutien et de la connexion que la famille apporte dans nos vies. Il nous rappelle que notre famille est un pilier essentiel de notre identité et que, peu importe où nous allons, nous transportons un peu de notre famille avec nous tout en pouvant compter sur le réconfort et la compréhension de ses membres. Deux événements ont servi de tremplin à la carrière du jeune artiste. En 1993, à l'âge de 23 ans, Patrick Fiori a représenté la France au concours Eurovision de la chanson avec Mama Corsica, une composition de François Valéry qui lui a valu la 4e place sur les 25 pays participants. Et en 1998, son rôle de Phébus dans la comédie musicale Notre-Dame de Paris de Luc Plamondon et Richard Cocciante l'ont révélé au grand public. La chanson Belle qu'il interprétera avec Garou et Daniel Lavoie se vendra à 4 millions d'exemplaires et deviendra la chanson de l'année aux Victoires de la Musique 1999, tandis que Notre-Dame de Paris sera sacré spectacle musical de l'année. Une bien belle année que celle année 1999 pour Patrick Fiori. Au reste, depuis 1994 et tout au long de sa carrière, Fiori a bénéficié du concours et de l'aide exceptionnelle des Jean-Jacques Goldman, Johnny Hallyday ou encore Florent Pagny. L'un de ses plus précieux collaborateurs depuis 2002, c'est d'ailleurs Jean-Jacques Goldman en personne. Il reçoit le privilège d'interpréter les chansons de Goldman alors que celui-ci se fait de plus en plus rare en public. Et sur ce 11e album, Jean-Jacques Goldman lui fait le cadeau précisément de ce titre entendu en exergue du billet et que nous avons analysé pour vous, nous ne le savions pas. Goldman en signe le texte et la musique. Avec cet album Un air de famille, Patrick Fiori opère un retour sur soi afin de mieux se comprendre et de mieux comprendre les autres. Et aussi de transmettre en héritage aux générations futures ce cadeau, ses valeurs fondées sur les racines familiales. Les siennes sont de nature arménienne par son père et corse par sa mère, dont il a pris le nom de scène, car son véritable nom d'origine, c'est Patrick Chouchaïan, un nom qui n'est guère vendable, si l'on veut, sur le plan artistique. Et d'ailleurs, ses petits amis de l'école, aussi bien primaire que secondaire, ne parvenaient pas à le prononcer correctement. Avec Fiori, dont le nom en corse signifie « fleur », Patrick était comblé. Il était persuadé, de plus, qu'un tel nom de scène lui porterait chance. L'avenir lui a donné raison, puisque
ce Marseillais de naissance,

France est parti pour réaliser une bien belle carrière. Avec N'oublie pas, le morceau qui va clôturer cette intervention, Patrick Fiori se met dans la peau d'un jeune, d'un adolescent vraisemblablement, qui voit que son père va refaire sa vie loin de lui. Alors, il adresse à ce père un poignant « Ne m'oublie pas ». « Ne m'oublie pas quand tu referas ta vie loin de moi », chante-t-il, « quand tu m'emmèneras moins au cinéma ». Et l'enfant de lui rappeler tout ce qu'il était pour lui, sa richesse, sa fortune, son trésor. Il ne lui en veut pas de dessiner sa vie ailleurs, il lui souhaite même d'être heureux. Tout ce qu'il demande à son père, c'est de ne pas le laisser grandir en dehors de sa présence. Le père semble être coutumier des promesses non tenues et des excuses sur le répondeur téléphonique. En clin d'œil, alors, il lui rappelle l'importance de le rappeler, lui, l'adolescent, qui a encore tant besoin de son père. La chanson est une petite merveille de tendresse et d'amour filial. Ici, la balle est maintenant clairement dans le camp du père. Patrick Fiori signe cet album Un air de famille sur le label Lune de Sony Music France et voici Ne m'oublie pas.

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3: La nouveauté du jour, c'est la sixième chanson de Michaud et elle. Elle a pour titre « Dans nos bottes de country ». Elle écrit les paroles qui sont inspirées de la vie, des émotions et des moments qui rassemblent. Lui compose la musique en donnant vie à chaque histoire avec des mélodies accrocheuses et authentiques. Dans nos bottes de country, c'est une chanson entraînante qui donne le goût de danser dès les premières notes et qui plaira à coup sûr aux amoureux de musique country. Cette chanson a été écrite pour rassembler les gens et mettre un sourire sur tous les visages.

La nouveauté du jour dans nos bottes de country, Michaud et elle. À bientôt pour découvrir un autre titre original des artistes indépendants dans la courte échelle.

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3: Dioxide, Nazareth.

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Et 18 albums plus tard, la voix de Louis Chédid semble ne pas avoir été éprouvée par le temps. En novembre 2024, à 76 ans bien sonnés, l'auteur de « Ainsi soit-il » fait paraître le premier album de ses plus de 50 ans de carrière. Il a pour titre « Rêveur, rêveur », 12 titres aussi doux que solaires qui évoquent la beauté, le bonheur, l'amour et l'amitié. Partant de l'amer constat que dans la réalité, il se sent en exil, comme il le chante dans cette chanson, trop souvent ballotté, pantin au bout d'un fil, Chédid s'invente un endroit plus tranquille, un jardin secret comme une terre d'asile. Et cet endroit, c'est le rêve qui permet de changer d'air, de changer d'âge, de changer d'atmosphère, la tête dans les nuages, de l'aube au crépuscule, marcher sur la lune, quel que soit le décor, rêver, rêver encore, et surtout conserver ce pouvoir que l'on avait hier de s'inventer une autre histoire et d'y croire dur comme fer. Telles sont les paroles de la chanson. Alors, en plus de 50 ans de carrière et de mélodie qui durent dans le temps, Louis Chédid continue de se balader encore et toujours, le sourire en coin, et de cultiver la joie et le bonheur d'être heureux avec 12 chansons, strictement sélectionnées à partir d'un éventail d'une quarantaine, dont le critère principal est d'interpréter des œuvres qui résisteront à l'épreuve du temps. J'aime à me considérer comme un chanteur populaire à scène Chédid. Pas populiste, non. Mais populaire. Rien n'est plus triste qu'un artiste qui n'est pas reconnu. Moi, ça m'est déjà arrivé au début, poursuit-il. Je venais de faire un premier disque et personne ne le savait. Quand on me demandait ce que je faisais dans la vie, je ne disais pas chanteur. Non, je disais « je fais de la musique ». Donc populaire, oui, c'est important. Avec des titres comme « Le bonheur fait ma joie quand on aime » ou « Les battements du cœur », le nouvel album de l'ami Louis a des airs de manifeste pour la joie, l'amour et surtout pour la vie. Les gens qui m'entourent et que je connais, ajoute-t-il, ne sont pas des gens négatifs. Ils cherchent à avoir des émotions et à partager des choses avec les autres et ça c'est important. Sinon on a l'impression que tout est sinistrose et on se laisse happer par ça. Je pense qu'il y a énormément de choses très positives, heureusement, et que la vie est une aventure extraordinaire, conclut le chanteur. Et si Louis Chédid affirme que quand on est artiste, on a un pied dans l'enfance et un dans les nuages, c'est indispensable de garder un espace de naïveté. Au reste, il ne ferme pas les yeux sur la réalité. En 1985, explique-t-il, quand il a écrit « Anne, ma sœur Anne », une chanson qui fait référence à Anne Frank, bien évidemment, et qui évoque la montée en France de l'extrême droite, il exprime « Malheureusement, cette chanson n'est pas obsolète. J'ai souvent dit que j'adorerais pouvoir la mettre à la poubelle et ne plus avoir à la chanter, mais c'est tout le contraire. Et je la chante encore et encore. Mais revenons-en au battement du cœur, une des belles chansons de l'album. Mais en fait, ne le sont-elles pas toutes ? C'est une chanson pour ceux qui s'aiment, explique Chédid, et qui s'embrassent sans aucun problème. Une chanson pour ceux qui pensent que le plus important dans la vie, c'est le sentiment. C'est une chanson destinée à tous ceux pour qui le vrai bonheur se résume au battement du cœur. Des battements du cœur tout à fait authentiques, qui se feront entendre au début et à la fin de l'album, comme pour signifier qu'entre la première et la dernière chanson, c'est la vie qui passe. Rêveur, rêveur de Louis Chédid est signé sur le label Piace et voici les battements du cœur.

C'est une chanson pour ceux qui s'aiment, qui s'embrassent sans aucun problème, qui pensent que le plus important dans la vie c'est le sentiment. Cette émotion qui nous terrasse lorsque l'on se retrouve en face de la simplissime évidence.

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1: Les vacances de Toussaint sont proches. 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

Je suis là. C'est une chanson simple, comme Louis Chédid aime les écrire et les composer. Une chanson simple, mais qui suggère et qui éveille de nobles sentiments. Ceux de la fraternité solidaire, ceux de la bienveillante attitude, ceux de la chaleur humaine qui fait du bien et qui réconforte. Avec cet album « Rêveur, rêveur » qui lui sied à merveille, le chanteur et musicien, patriarche des Chédid, sait éveiller les consciences avec des mots proches et complices et s'attacher à célébrer des sentiments universels. Loin du raffut médiatique, Chédid continue d'égrener des albums en chanteur, en artisan et amateur de la chanson, comme il aime à se définir. Dans « amateur », il y a le verbe « aimer », bien sûr. Il ne fait pas des tubes pour vendre sa marchandise, lui, Chédid, non. Il a horreur de cela, d'ailleurs. Lui, il est là, simplement avec sa bonhomie, mais aussi son talent, pour nous dire, à la mode de Brel, « Non, Jeff, t'es pas tout seul ». Et donc, « Rêveur, rêveur », ce 18e album, il n'échappe pas à la règle.

comme un album qui fait du bien, qui recherche les batteries et qui, plus aérien que les précédents, est nimbé d'accent bucolique. Du haut de ses 76 printemps, le chanteur humaniste s'autorise toujours à rêver, tout en gardant l'œil ouvert sur le monde. Si vous lui demandez s'il n'a pas l'impression d'avoir écrit un album à contre-courant de l'époque actuelle, l'ami Louis vous répondra d'emblée, mais qu'il n'a nulle envie de contribuer à la morosité générale, mais plutôt de tirer les gens vers le haut. Certains pourront toujours dire que ce sont des bons sentiments, déclare-t-il, mais c'est toujours mieux que de la haine. Et toc, tenez-vous-le pour dit. Et de poursuivre, je sais que j'ai envie de transmettre des choses plutôt positives, tout en n'ignorant pas la réalité. Et quand on lui parle de cette réalité ou du monde d'aujourd'hui, Chédid répond tout de go qu'il s'y sent en exil. D'où cet album Rêveur, rêveur pour y échapper. En vérité, nous confie-t-il, la réalité telle qu'on se la prend dans la figure, ou plutôt telle qu'on nous la livre, peut-être ai-je de la chance, mais la majorité des gens que je rencontre sont bienveillants et ils ont envie d'être heureux. Je pense, termine-t-il, que la norme se situe plutôt vers ceux qui cherchent des choses positives. Même la fin de vie n'échappe pas à cette vision apaisée chez l'artiste, qui termine son album avec cette chanson, toute en légèreté, malgré le sujet qui traite de la mort et de la réincarnation. Son titre, Le train des nuages. La fin de vie, c'est une question qui s'impose à tout être humain. Dès qu'il se pose la question, cet être humain, du sens de la vie, de la naissance à la mort. Au départ, Chédid vous dira qu'il faisait plutôt des chansons sombres. Et puis il a fini par penser qu'il se passait vraiment quelque chose après et que tout ne s'arrête pas. « Je suis donc plus calme à ce niveau-là », souffle-t-il, « mais j'adore ce qu'on appelle la vie parce que j'ai eu la chance de ne pas trop avoir à m'en plaindre, contrairement aux ados du Liban, de Gaza ou d'Ukraine qui se prennent des bombes sur la tête. » Il y a tellement de choses atroces tous les jours qu'on devrait bénir le ciel de vivre dans un pays comme le nôtre, conclut-il. L'album Rêveur, rêveur de Louis Chédid est à recommander sans modération pour la qualité des textes et des compositions musicales. Il est édité chez Piace et voici Le train des nuages.

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1: Notre petite goutte de poésie s'intéresse cette semaine à ce que les écrivains et les poètes ont pu écrire sur la poésie. Regard critique, inspiration, impulsion, testament littéraire, voire parabole, ou encore conception esthétique. De conception esthétique, il en est question dans ces prises de position de Paul Valéry, un esthète, un intellectuel du vers, ou encore d'André Breton et de Paul Éluard, deux phares du mouvement surréaliste. Pour le premier, la poésie doit être faite de l'intellect. Pour les seconds, la poésie doit être débâcle de l'intellect. Écoutons d'abord, si vous le voulez, Paul Valéry. Le poème doit être une fête de l'intellect. Il ne peut être autre chose. Fête, c'est un jeu, mais solennel, mais réglé, mais significatif. Image de ce qu'on n'est pas d'ordinaire, de l'état où les efforts sont rythme à racheter. On célèbre quelque chose en l'accomplissant ou le représentant dans son plus pur et bel état. Ici, la faculté du langage et son phénomène inverse, la compréhension, l'identité de choses qu'il sépare. On écarte ses misères, ses faiblesses, son quotidien. On organise tout le possible du langage. La fête est finie, rien ne doit rester. Cendre, guirlande foulée. Dans Le Poète, l'oreille parle. La bouche écoute. C'est l'intelligence, l'éveil qui enfante et rêve. C'est le sommeil qui voit clair. C'est l'image et le fantasme qui regardent. C'est le manque et la lacune qui créent. Et par contre, dans l'extrait que je vous présente à présent, la poésie, une débâcle de l'intellect, voici ce qu'écrivent André Breton et Paul Éluard dans « Notes sur la poésie » dans « La révolution surréaliste ». Ça date de 1929. Un poème doit être une débâcle de l'intellect. Il ne peut être autre chose. Débâcle, c'est un souffle qui peut, mais solennel, mais probant. Image de ce qu'on devrait être, de l'état où les efforts ne comptent plus. Dans Le Poète, l'oreille rit, la bouche jure, c'est l'intelligence, l'éveil qui tue. C'est le sommeil qui rêve et voit clair. C'est l'image et le fantasme qui ferment les yeux. C'est le manque et la lacune qui sont créés, vous l'avez compris. L'antithèse de Paul Valéry. La poésie est le contraire de la littérature. Elle règne sur les idoles de toute espèce et les illusions réalistes. Elle entretient heureusement l'équivoque entre le langage de la vérité et le langage de la création. La poésie est une pipe. Le lyrisme est le développement d'une protestation. Quelle fierté d'écrire sans savoir ce que sont langue, verbe, comparaison, changement d'idée, de ton, ni concevoir la structure de la durée de l'œuvre, ni les conditions de sa fin. Pas du tout le pourquoi, pas du tout le comment. Verdir, bleuir, blanchir d'être le perroquet. Nous sommes toujours, même en prose, conduits et consentants à écrire ce que nous n'avons pas voulu et que ne veut peut-être pas même ce que nous voulions. Perfection, c'est paresse.
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1: Il est 15h.
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5: Chers auditeurs, bonjour, vous écoutez Merci la vie, Olivier à la régie. Bonjour Franck, bonjour Gwenaëlle.
2: Bonjour à vous deux.
6: Bonjour.
5: Alors les amis, comment allons-nous remercier la vie aujourd'hui?
2: Eh bien, il me semble, mon cher Olivier, que la fois passée, nous avions décidé, pour la prochaine fois, c'est-à-dire pour aujourd'hui, de parler de prendre du temps pour soi. Et donc, c'est ce que nous pourrions faire, parler de prendre du temps pour soi.
6: Tout à fait.
5: Allons-y.
2: Alors moi, justement, j'ai un gros souci, c'est que je ne prends jamais de temps pour moi. En tout cas, c'est l'impression que j'ai. Et donc, peut-être que vous allez pouvoir m'indiquer si je prends du temps pour moi ou pas. Donc, je suis le premier auditeur de cette émission d'aujourd'hui. Ça veut dire quoi, prendre du temps pour soi?
5: Oui, c'est ça. On va déjà essayer de le définir.
6: Mais je pense que prendre du temps pour soi, c'est choisir de prendre un moment que l'on a décidé. Que ce soit pour faire une activité, que ce soit pour ne rien faire ou s'occuper d'un ami, c'est s'autoriser à être dans un moment présent avec quelque chose ou quelqu'un qui nous apporte du bien.
2: Donc ça veut déjà dire pour toi que prendre du temps pour soi, c'est faire la distinction entre s'autoriser à faire quelque chose et devoir faire quelque chose ?
6: Je pense que c'est s'autoriser, mais également prendre conscience que ce moment, nous sommes en train de le vivre.
2: Alors quand tu parles de vivre, là, tu es en train de parler de l'instant présent, c'est de ça que tu parles?
6: Oui.
2: Ok, Olivier?
5: Oui, c'est tout à fait ça, on fait la distinction entre toutes les tâches du quotidien, celles qui sont quelque part, qui ont en tout cas un caractère obligatoire, et ce qu'on va s'autoriser à faire effectivement... Pour soi, alors ça peut, on peut tout à fait le faire pour les autres, être dans un acte qui soit dans la générosité, qui soit dans l'altruisme et qui soit dans le don de soi finalement, mais tout en le faisant pour soi aussi. Donc c'est un moment qu'on s'autorise, c'est surtout ça. Je le définirais comme ça, pardon.
2: Si je comprends bien, il faut pouvoir trouver un équilibre entre ce qui doit se faire, parce que la vie est là et qu'il y a des actes à poser pour... parce qu'on vit, on est en couple, on a des enfants, on a un travail. Et à côté de ça, il faut trouver un petit peu de temps qu'on garde pour soi, pour ce qu'on a envie.
6: Voilà.
2: Et alors j'ai envie de poser une autre question. Pourquoi ne le fait-on pas?
6: Parce qu'on se met des priorités. On laisse la vie être prioritaire au lieu de soi-même, être sa propre priorité.
2: Ok, ça me va très bien. Alors comment peut-on faire pour prendre cette direction, se donner du temps, donc d'aller vers soi? Quelles sont les options que tu proposes ou que vous proposez tous les deux?
6: Mais je pense qu'on en prend conscience. Déjà, c'est la première base, comme pour tout. Ou malheureusement, parfois, c'est la vie, c'est le corps, c'est la maladie, l'énervement, voilà, qui vient nous mettre le stop et nous obliger à nous remettre en question et à nous faire prendre conscience qu'il est plus que temps que nous nous offrons ce temps-là pour être bien.
2: Ça, c'est dans le cas d'une crise, quand on est en crise. Mais je veux parler d'une manière normale. Donc, comment peut-on faire normalement, avant d'attendre la maladie ou les problèmes, comment peut-on faire pour se donner cette option de temps à soi?
6: Choisir d'être heureux, à l'écoute de soi. Encore une fois, ne pas mettre la priorité sur l'extérieur, mais bien sur soi.
5: C'est en fait, Franck, prendre conscience du rôle actif que l'on peut avoir dans sa vie. On en revient, je pense, beaucoup, beaucoup à ça, c'est ne pas subir les événements, ne pas croire que la vie décide pour nous et que tout arrive parce que ça doit arriver. Se rappeler, finalement, prendre conscience, ou se rappeler, ça dépend, que l'on a un très grand rôle à jouer, une très grande influence sur ce qui nous arrive, sur ce que l'on vit. Et à partir de ce moment-là, je pense qu'on prend pleinement conscience de l'importance de prendre un peu de temps pour soi.
2: Alors Olivier, là vous venez de dire un truc qui me touche très fort, c'est que vous avez dit qu'il fallait prendre conscience que nous avions un très grand rôle à jouer. Et justement, ça m'interpelle, parce que je me demande dans quelle mesure il faut être prudent par rapport au rôle qu'on a à jouer. Alors évidemment, je pense que nous avons tous un rôle à jouer, mais je crois qu'on doit être quand même prudent de ne pas vouloir être... celui qui croit qu'il peut changer le monde tout seul, qui est le Robin des Bois, comme j'ai tendance à être, et qui veut sauver le monde. Parce qu'en sauvant le monde, un peu comme Superman, eh bien, c'est vrai qu'on ne prend pas tellement de temps pour soi. Et donc, je crois qu'il faut trouver, à mon avis, à ce niveau-là, un équilibre. Et ce n'est pas toujours évident. Alors, ce n'est pas qu'il ne faut rien faire pour le monde, mais il faut quand même faire également pour soi. Ça, c'est ce que j'ai envie de dire à l'instant, là, maintenant.
6: Oui, et il y a aussi peut-être des personnes qui fuient le moment pour eux. Moi, je vois parfois, lors de mes entretiens, toutes ces personnes qui, en fait, ne savent pas ce qui leur fait plaisir, ce qu'elles aiment, ce qui les anime vraiment. Donc, quand on leur demande de définir ce que serait du temps pour eux, ils doivent vraiment prendre un temps d'analyse et d'écriture pour mettre des choses en place. Donc, parfois, on occulte aussi ce qu'on est réellement et ce qui nous fait du bien.
2: Est-ce que ce serait lié au fait que si on prend du temps pour soi, donc, entre guillemets, qu'on prend rendez-vous avec soi, ben, c'est qu'on risque de se rencontrer. Et que parfois, se rencontrer, ça peut faire peur. Est-ce que ça peut être ça ?
6: Tout à fait. Il y a aussi une culpabilité, je crois, au niveau des femmes souvent, hein, de s'autoriser à prendre ce temps pour elles. Je pense que dans les générations précédentes, c'était pas autorisé de la part des mères.
2: Parce qu'il faut être une bonne mère, il faut être une bonne épouse, il faut être une bonne maîtresse, etc. Et que donc, voilà, on est bien quand on fait de l'aide aux autres.
6: Tout à fait.
2: C'est un petit peu, c'est très judéo-chrétien ça. Mmh.
6: Un petit peu, oui.
2: C'est ça. Olivier.
5: Oui, j'allais vous demander, Franck, si ça vous parlait.
2: De quoi ça ?
5: Eh bien, cette idée d'être là pour les autres.
2: Ben oui, c'est-à-dire que j'ai une forte tendance à être là pour les autres, mais bizarrement, moi, quand je suis là pour les autres, j'ai l'impression d'être là pour moi d'abord, parce que les autres, c'est un autre monde par rapport à moi, et j'apprends énormément des autres. Donc j'ai l'impression qu'il n'est pas nécessaire d'aller à Tombouctou ou au Tonkin pour rencontrer l'autre. Je crois que l'autre, il est à côté de nous. Et bon, après ça, quand on rencontre l'autre, on peut se rencontrer aussi. Donc, j'ai tendance, personnellement, à ne pas voyager des masses parce que ça ne m'intéresse pas. Et j'ai plutôt tendance à voyager dans l'espace qui est très proche de moi et rencontrer les gens qui sont là, dans la rue ou ailleurs. Et ça me va très bien. Mais ça m'interpelle quand même du principe de prendre du temps pour soi. Je suis conscient que je n'en prends peut-être pas, à moins que le fait de prendre du temps pour moi en m'occupant des autres est une forme de temps pour soi. Alors à ce moment-là, je suis tout à fait en ordre par rapport à ce qui est dit. Alors maintenant, peut-être qu'après ce petit état d'âme que je viens de donner, j'aimerais qu'on essaye de réfléchir pour savoir comment peut-on prendre du temps pour soi concrètement.
6: Je pense qu'il faut se poser, prendre son agenda et trouver un moment où nous sommes disponibles pour nous-mêmes et ne pas le faire qu'une seule fois. Et essayer d'instaurer ça dans son quotidien, un petit peu sur sa semaine, c'est déjà très bien.
2: Réellement prendre son agenda, ouvrir son agenda et se dire voilà, tel jour à telle heure, j'ai rendez-vous avec moi.
6: Voilà.
2: Et donc si quelqu'un demande un rendez-vous, il est déjà pris.
6: Tout à fait. Moi je l'ai fait cette année avec des cours de chant et mes rendez-vous sont pris à l'avance et c'est un cadeau que je m'offre.
2: Et ça t'apporte quoi concrètement ?
6: Ça m'apporte de m'ouvrir encore plus à ce que je suis, à me découvrir, aller vraiment à l'intérieur de moi-même et à découvrir peut-être des ressources que je ne soupçonnais pas.
2: Et quand tu écris dans ton agenda le rendez-vous pour toi, ça te fait quoi ?
6: Je suis heureuse, vraiment.
2: Ah, donc ça te fait du bien ?
6: Oui.
2: Olivier ?
5: Je voudrais rappeler un petit point qui est très mathématique, en fait. Mais ça me semble intéressant, c'est que souvent les gens ont l'impression de ne pas pouvoir prendre de temps pour eux parce que on disait la vie, parce que pas le temps. Vous rappelez qu'à la base, en tout cas dans la société dans laquelle on vit actuellement, le modèle a été construit comme ça, il y a 8 heures de travail, il y a 8 heures de sommeil. Il en reste quand même 8, en fait. Hein. Ça ne fait jamais que ça sur 24. Ça veut dire, alors bon, il y a les trajets, etc., d'accord. Mais ça veut quand même dire que trouver un minimum de temps pour soi, juste que ça peut être 20 minutes, 30 par jour, mais ça devrait, en tout cas, être possible pour chacun, je pense.
6: Je vais être un peu sexiste, hein, mais je pense que dans ce calcul d'heures, la femme, malheureusement, n'a pas la même équité au niveau du délai qui lui est consacré par rapport au ménage, aux enfants et tout ce qui va autour. Je crois que c'est... Après, c'est peut-être une idée erronée, mais c'est quelque chose que je remarque vraiment au niveau des amis ou des consultations et de la vie, quoi.
2: Alors moi, je n'ai pas l'impression que c'est une idée erronée. Je pense que c'est une idée qui tient très bien la route. Et je me demande si ce ne serait pas chouette d'une fois, on est hors propos, mais ce serait chouette d'une fois parler de la place que doit reprendre la femme dans notre civilisation ici, chez nous. Et la place que l'homme devrait laisser à la femme. Parce que bon, c'est pas que la femme ne veut pas prendre sa place. Encore faut-il que l'homme, donc l'homme générique, dans le sens générique du terme, lui réoffre cette possibilité de prendre sa place. Et je crois que ce serait très important, non seulement pour la femme, pour l'homme, mais également pour les enfants et donc pour tout ce qui nous entoure, c'est-à-dire les animaux, la nature, faire mettre cette mécanique un petit peu en place comme elle devrait être en place. Depuis très longtemps, on voit bien que notre système est en train de s'écraser et peut-être qu'il y a un gros boulot à faire par rapport à ça, que chacun retrouve sa juste place. Et quelque part, quand on parle de prendre du temps pour soi, ça veut également dire retrouver une place pour soi.
6: Oui, d'autant que il faut encore voir si l'homme y est prêt.
2: Alors, je ne sais pas, j'ai l'impression que l'homme est en train de prendre conscience de pas mal de choses. Alors, évidemment, tout ne se fait pas en une fois, parce qu'on vient quand même, on peut dire qu'on vient de loin, hein, on vient de loin. Je trouve qu'il y a pas mal de gens qui sont en chemin dans cette direction-là, et ça fait quand même du bien. Dans les groupes de parole, dans des cercles de développement, on voit qu'il y a quand même de plus en plus d'hommes. Avant, il y avait 80 à 90% de femmes. Maintenant, ça devient... Je ne veux pas dire qu'on est à la parité, mais quand même, il y a une prise de conscience.
6: Oui, c'est vraiment une autre prise de conscience hein, dans tous ces cercles de parole et dans ce genre d'atelier.
5: Maintenant, il y a deux choses. Il y a l'homme et il y a le système. Mm-hmm. Je pense que peut-être que l'homme commence en tout cas à être davantage prêt que le système mis en place. Alors, lui,
2: voilà. Au niveau du système, il faut quand même regarder qu'on vient de loin. Il y a eu deux guerres mondiales, et donc les hommes, ça ne pouvait pas être des chochottes. Hein. Ils allaient à la guerre, donc ils ne pouvaient pas commencer à faire sortir leurs sentiments, parce que c'était juste pas possible quand on était dans la tranchée. Donc on est sorti de ça. Alors c'est vrai qu'on est sorti depuis 70 ans, mais ça fait depuis longtemps que l'homme va à la guerre, va à la chasse, et donc on doit être dur. Alors maintenant, quand un gamin à l'école pleure, on dit « on pleure pas, t'es pas une fille, c'est les filles qui pleurent ». C'est quand même resté dans notre conscience collective. Et maintenant, on commence à prendre conscience que, ben oui, un homme, ça peut aussi pleurer, un homme, ça peut avoir des sentiments. Et donc, il faut laisser le temps à l'homme de pouvoir accepter ça. Le fait d'avoir des sentiments, le fait de pleurer ne veut pas dire qu'on est efféminé. Ça veut juste simplement dire qu'on laisse sortir sa sensibilité. C'est pas la même chose. La femme a une plus grande sensibilité que l'homme en général, mais l'homme peut avoir une très grande sensibilité. Et je trouve que c'est tellement beau un homme qui peut être dans sa sensibilité. Je parle pas de sensiblerie, je parle de sensibilité, c'est pas la même chose.
6: Et la femme aspire à faire des rencontres avec des hommes sensibles, avec lesquels elle pourra se sentir bien et à l'écoute.
5: Mais pour laisser, je pense, sa pleine place à la femme, l'homme doit d'abord accepter sa sensibilité aussi.
2: Oui, je pense.
5: Je pense qu'il y a ce travail-là en premier, et celui-là, il est en train de se faire, je crois.
2: Et peut-être même utiliser justement ce pont qu'est la sensibilité pour que l'homme puisse retrouver la femme, sachant que la femme, en général, a une plus grande sensibilité que l'homme, et on peut se retrouver sur ce terrain-là. Ça peut être magnifique, évidemment. Je dis ça peut être parce que on n'a pas eu l'occasion souvent de le vivre, et pas seulement dans une relation affective ou sexuelle, mais dans une relation de tous les jours.
6: Mais moi, ce qui m'interpelle en parlant de sensibilité, c'est que souvent, il faut qu'il y ait un drame ou un décès pour que la femme puisse se rapprocher justement de la sensibilité de l'homme quand il est, vulnérable. Et on ne devrait pas devoir passer par cette vulnérabilité et pouvoir être dans ce lien de sensibilité, ce lien affectif autrement.
5: Et donc donner la place à l'autre, ça revient aussi à lui donner du temps. Et donc finalement, donner du temps à l'autre, c'est s'autoriser à se donner du temps à soi. Au final.
2: Je pense, oui.
5: Je fais la boucle. Mais...
2: On fait la boucle parce que je pense que même il est tout doucement temps de clôturer, non ? Un mot de la fin ?
6: Ravi d'avoir passé ce temps ensemble.
2: Mais moi, je n'ai rien à ajouter. Je trouve que c'était très bien.
5: C'était même presque parfait.
2: Waouh ! Eh bien, puisque c'était presque parfait, nous espérons continuer sur cette lancée-là. Et je souhaite à nos chers auditeurs de nous revoir demain. Chers auditeurs, à demain.

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Un artiste que vous retrouvez régulièrement sur Equinox, Namur, 106 FM, votre radio découverte, et dont vous appréciez, j'en suis sûr, les chansons.

chers amis d'Equinox Radio Découverte, soyez les bienvenus dans ce nouveau numéro de Pack des Tubes. Cédric est au micro pour vous accompagner tout au long de cette émission. En tout cas, j'espère que vous allez bien, que vous soyez tranquillement à la maison, en congé, au travail, sur la route ou simplement en train de profiter de votre journée. Vous êtes au bon endroit. Pendant cette émission, vous allez retrouver des artistes que vous aimez, des chansons que vous connaissez parfois par cœur, mais surtout, et ça vous le savez, donc dans Pack des Tubes, on aime aussi sortir des sentiers battus, des chansons moins connues, parfois oubliées, de véritables pépites qu'on prend plaisir à redécouvrir. Une heure de musique et de découverte, on profite tout ça ensemble, les amis, dans une ambiance feel good. Aujourd'hui, deux artistes vont accompagner notre voyage, une voix, un compositeur de personnalité et surtout une rencontre qui va changer leur vie, leur musique et surtout laisser une empreinte indélébile dans la chanson française. Place à France Gall et Michel Berger. Mais avant leur histoire à deux, il y a une histoire qui commence avec elle. Alors, installez-vous confortablement, montez le son, place à France Gall pour ouvrir notre voyage musical. C'est parti pour Pack des Tubes. France Gall a 17 ans lorsqu'elle chante « Laisse tomber les filles » en 1964. Et derrière cette jeune voix, eh bien, Serge Gainsbourg lui écrit et compose cette chanson plutôt culottée pour l'époque. Une fille qui prévient le garçon, à force de jouer avec les chœurs, ça finira par leur retomber dessus. Et voici une petite anecdote assez étonnante. Gainsbourg va enregistrer le rire de France Gall et le réutiliser quelques mois plus tard dans une autre chanson, Pauvre Lola. Un petit rire devenu lui aussi un morceau de l'histoire de la chanson française. France Gall, 17 ans, Serge Gainsbourg avec Laisse tomber les filles pour débuter notre voyage musical.

Et la France Gall change de dimension. Nous sommes en 1965, elle n'a que 17 ans, lorsqu'elle représente le Luxembourg à l'Eurovision. Et derrière elle, toujours notre Serge Gainsbourg qui lui confie « poupée de cire, poupée de son ». Mais le plus étonnant, c'est que France Gall ne mesure pas vraiment ce qu'elle chante. Elle pense à une chanson légère, presque romantique. Alors que Gainsbourg, lui, parle d'une jeune fille transformée en poupée par le monde du spectacle, elle monte sur scène à Naples et gagne. Une chanson française, chantée par une Française pour le Luxembourg, qui va ensuite conquérir l'Europe. Et une poupée qui va devenir légendaire. Poupée de cire, poupée de son, sur votre radio découverte.

France Gall a 19 ans. Et voici ici une chanson qui porte un titre plutôt étonnant. Les yeux bleus. Mais derrière ce titre tout simple se cache une pépite de 1967, loin des grands succès de France Gall. Cette chanson a une particularité. Elle est écrite par son père, Robert Gall, et mise en musique par Claude Rivic, et des arrangements soignés par Alain Goragé. À cette époque, France Gall cherche aussi à faire évoluer son univers, loin de l'image de la jeune fille de ses débuts. Alors, aujourd'hui, on ressort des archives une jolie pépite, France Gall avec les yeux bleus.

1968 et 20 ans. France Gall n'est plus tout à fait la petite fille de la poupée de cire. Fini l'image de la jeune chanteuse Yéyé, France Gall cherche autre chose. Et cette fois, elle part loin, très loin même. Chanson indienne composée par David Whittaker et des paroles signées Robert Gall, le père de France, résultat des flûtes, des cortes, des arrangements étonnants, une ambiance presque psychédélique, très éloignée de ses débuts. Bref, en 1968, France Gall explore une nouvelle direction et cherche à faire évoluer son univers. France Gall avec Chanson indienne.

Si vous venez de nous rejoindre, soyez les bienvenus sur Equinox, votre radio découverte. Cédric, pour vous accompagner dans notre rendez-vous hebdomadaire Pack des Tubes, c'était Chanson Indienne. Et voilà, France Gall a grandi sous nos yeux. La jeune fille de Laisse tomber les filles à l'artiste qui cherche de nouvelles directions, son parcours a beaucoup évolué. La France Gall des débuts n'existe plus. Et pendant qu'elle cherche son nouveau chemin, un jeune homme est en train de construire le sien. Son nom, Michel Berger. Michel est connu de tous pour être un prodigieux auteur de textes et de musique. En phase totale avec son époque, savez-vous qu'il a produit pas mal de chansons pour d'autres artistes? Et petit à petit, il va néanmoins trouver son propre univers. En 1973, il revient sur le devant de la scène avec un titre qui contraste complètement avec ses débuts, qui était plus sombre. Et le voilà avec une composition plus légère, plus mélodique. Et écoute la musique.

Nous sommes encore au tout début de leur histoire. France Gall est au tournant de sa carrière. Michel Berger, lui, cherche encore sa place et continue à tracer son chemin. Deux artistes qui ne se connaissent pas encore vraiment. Et puis un jour, France Gall entend une chanson à la radio. Elle s'arrête, elle écoute. Et quelque chose dans cette voix, dans cette mélodie, lui parle immédiatement. Et là, les amis, coup de foudre artistique. France Gall veut absolument rencontrer celui qui vient de chanter cette chanson. Et cet homme, vous l'avez certainement deviné, c'est Michel Berger. Elle ne sait pas encore, mais cette rencontre va changer sa carrière et bouleverser sa vie. En quelque sorte, cette chanson va clairement les réunir. Attends-moi de Michel Berger.

0: Et maintenant, une petite surprise. On reste avec Michel Berger, mais dans ce morceau, vous allez peut-être connaître une voix. Une voix que vous allez bientôt entendre aux côtés de Michel Berger. Eh bien, c'est France Gall. Mais attention, nous sommes encore au tout début de leur histoire. Leur grande histoire musicale n'a pas encore commencé. Pour l'instant, c'est simplement une apparition, un petit croisement de deux destins. Je vous raconterai la suite un peu plus tard, mais pour le moment, écoutons Michel Berger avec à moitié, à demi, pas du tout.
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0: Si vous venez de nous rejoindre, soyez les bienvenus, les amis, sur Equinox, votre radio découverte, et Cédric pour Pack des Tubes. Quel plaisir de partager ce bon moment avec vous et restez bien connectés. La suite s'annonce passionnante. Après avoir suivi leur parcours séparément, nous entrons maintenant dans une nouvelle partie de notre histoire. France Gall et Michel Berger commencent à se rapprocher. Nous sommes en 1974, quelques mois seulement après leur rencontre. France Gall va venir poser sa voix sur une chanson de Michel Berger. Elle entre donc déjà dans son univers et vous allez l'entendre. France Gall participe vocalement à un morceau assez étonnant et long aussi, presque comme une petite histoire musicale. Près de 6 minutes de musique. Michel Berger, avec la participation de France Gall, Mon fils rira du rock'n'roll.
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Vous connaissez certainement ce tube qui va suivre de France Gall et Michel Berger. Mais savez-vous qu'à l'origine, il n'était pas du tout destiné à devenir tube. Ça balance pas mal à Paris. Et créé en 1976 pour le compte musical télévisé Émilie ou la petite sirène 76. Imaginé notamment par Michel Berger. France Gall et Michel Berger l'enregistrent dans ce cadre et la surprise, le titre fonctionne tellement bien qu'il sort en 45 tours. Et surtout, c'est l'un des premiers gros duos du couple quelques semaines avant leur mariage. Comme quoi, chez Gall et Berger, même une chanson créée pour la télévision pouvait finir en tube.

Et puis arrive 1978. Michel Berger et Luc Plamondon ont une idée complètement folle. Raconter une histoire futuriste à travers des chansons. Cette idée va devenir Starmania. Et France Gall est évidemment de l'aventure. Mais ce qui est fascinant, c'est que personne ne sait encore que cette œuvre va devenir un monument de la chanson francophone. Berger compose, Plamondon écrit, et toute une génération d'artistes donne vie à leur personnage. Avec Starmania, Michel Berger et France Gall changent complètement de dimension. Ils ne font plus seulement des chansons, ils créent un univers. Starmania, le monde est stone.

êtes toujours avec Cédric qui vous accompagne dans Pas que des tubes sur Equinox, votre radio découverte. Après ce moment magique, voici maintenant un titre pour le moins surprenant. Une expression qui fait référence à France Gall et à son attachement au Sénégal, un pays qu'elle aimait particulièrement. Michel Berger va reprendre cette expression pour en faire une chanson avec cette image assez étonnante d'une femme blonde dans un univers africain. Le titre se retrouve sur l'album Double Jeu en 1992 et derrière ce nom un peu mystérieux, il y a donc un souvenir, un lieu et surtout une part de l'univers personnel de France Gall. Alors découvrons cette pépite, France Gall et Michel Berger, la négresse blonde.

Et maintenant, chers auditeurs, derrière notre prochain titre, assez simple, se cache une histoire beaucoup plus personnelle. Michel Berger écrit cette chanson en pensant à Corinne Parzessa, la compagne de son ami Daniel Balavoine, disparu quelques années plus tôt. Mais ce qui est assez touchant, c'est que Michel et France ne cherchent pas à faire une grande chanson spectaculaire. Ils choisissent au contraire la simplicité, comme une lettre que l'on adresserait directement à quelqu'un. Ce titre figure également sur Double Jeu, leur projet musical commun. Alors, prenez le temps d'écouter ces mots, France Gall et Michel Berger, la lettre.

Et maintenant, faisons un grand saut dans le temps. Nous sommes en 1992. Après des années de succès, France Gall et Michel Berger décident de réaliser enfin un véritable album ensemble. Cet album, Double Jeu, c'est leur seul album enregistré en studio comme un véritable projet en commun. Et malheureusement, quelques semaines après sa sortie, Michel Berger disparaît. Alors, Les Élans du Cœur prend aujourd'hui une dimension particulière. Ce n'est plus simplement une chanson de leur répertoire, c'est l'une des dernières traces de leur aventure musicale à deux. France Gall et Michel Berger, jusqu'au bout, une véritable histoire à deux.

Et voilà, notre balade musicale touche déjà à sa fin. Merci d'avoir été présent avec nous sur Equinox, votre radio découverte. Merci à Laetitia pour la mise en son et Christophe pour la mise en onde. Pack des tubes vous donne déjà donc rendez-vous très bientôt pour de nouvelles découvertes sur votre radio découverte et Cédrique. On se quitte avec un dernier tube de Michel Berger, la groupie du pianiste. Je vous dis à la semaine prochaine. Salut !

À la guitare et au clavier, David Sanchez. À la batterie, Michael Bland. À la basse, Sonny Thompson. À la guitare, Camille Rostam. Au chœur, Reggie Calloway, Keith John, Thierry et Renaud Bidjek. Au clavier, Herman Jackson. Merci d'être venu à mon rendez-vous. Bonjour Paris!

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1: Je vous salue bien bas en espérant que durant cette heure que nous allons passer ensemble vous fera oublier cette période particulièrement difficile que nous traversons. Au sommaire de cette émission, visite radiophonique du musée du blues qui nous ramènera fin du 19e siècle, ensuite un petit crochet par le 20e siècle pour arriver en seconde partie d'émission pour retrouver Géraud du groupe Lux Baffon qui nous présente son dernier EP Amnésie Internationale.
2: Ladies and gentlemen, I'm very pleased to introduce GCV on Rock and Roll Roots.
1: Dans une précédente émission, je faisais référence au livre de Stefan Koechling, Le blues, les musiciens du diable. Alors, j'ai entamé sa lecture, mais au fur et à mesure que je tourne les pages, je découvre d'une part qu'il y avait plusieurs styles de blues, ce que je savais déjà avec le blues du Delta, celui du Mississippi, un blues rural avec très peu d'instruments, le blues urbain, celui des grandes villes avec des orchestres beaucoup plus étoffés, piano, cuivre. Mais ma surprise réside essentiellement sur la façon d'en jouer, notamment donc un blues moins intimiste, sans douleur exprimée et ressentie. On a plutôt d'ailleurs l'impression d'être dans une fanfare, une fête municipale à l'exemple de Memphis Blues, une des références de l'année 1912, blues composé par William Christopher Handy en 1909. On en écoute un court extrait.

Ah ouais, quand même que ça ressemble pas, enfin pour moi c'est pas du blues, hein. Mais bon, on l'appelait comme ça à l'époque. Alors, toujours en m'inspirant donc du livre de Stéphane Koechling, je tombe sur des personnages hors du commun. Gertrude, marraine de son prénom, Gertrude Malissa Nix Bridget, nom de femme rennais. Elle est présentée comme l'une des premières chanteuses de blues et elle est née en 1886 à Columbus, en Géorgie. Elle est décédée à Memphis, en 1939. Surnommée la mère du blues, une de plus, elle contribuera à populariser la musique blues et à marquer de son influence les générations de blueswomen qui vont lui succéder, notamment Bessie Smith, qui s'inspira du style de Ma Rainey. Bien que lesbienne, Ma Rainey était mariée à l'acteur comique Pa Rainey.

Là, on vient d'écouter Ma Rainey, et là, effectivement, c'est vraiment du blues. Alors, on va passer une autre chanteuse de blues. On l'appelait l'impératrice du blues, Elizabeth Bessie Smith. C'est une afro-américaine qui était née au 19e siècle. J'adore faire ces références au 19e siècle, alors que nous sommes dans une émission consacrée au rock'n'roll. Je trouve le décalage tellement surprenant qu'à chaque fois, j'en joue un tout petit peu. Donc, Elizabeth Bessie Smith était née très exactement le 15 avril 1894 à Chattanooga. Elle est présentée dans les années 20 comme une des artistes les plus réputées en enregistrement. Avec le titre que l'on va écouter, on est vraiment dans un blues pur jus totalement dépouillé, une voix puissante, besoin de rien, un simple piano suffit amplement pour l'accompagner. Nous sommes quand même en 1923 et bien évidemment, le disque a été nettoyé, mais quand on sait que dans quelles conditions ils enregistraient comparé aux techniques d'aujourd'hui, on comprend pourquoi Elizabeth Bessie Smith avait été surnommée l'impératrice du blues.

0: Et vous êtes toujours en compagnie de JCV avec Rock'n'Roll Roots et nous faisons une petite visite au musée du blues. Alors, dans les années 20, quelques artistes avaient compris que le blues des Afro-Américains représentait un segment de marché considérable avec un fort potentiel de consommateurs black. Pour en nommer un, le chef d'orchestre Perry Bradford qui tentait en vain de convaincre les producteurs qui, eux, préféraient s'orienter vers un public blanc sans pour autant s'abstenir d'aller puiser allègrement dans le répertoire des Afro-Américains, mais avec parfois quelques note d'ironie pour ne pas dire de parodie à l'exemple de Sophie Tucker d'origine ukrainienne qui se barbouillait le visage de cirage noir pour interpréter sur un ton sarcastique certaines de ses chansons. Une carrière bâtie sur l'humour et la parodie qui visiblement à l'image de cette chanteuse avait grassement rempli le compte en banque et la chanteuse. Je n'ai pas retrouvé d'enregistrement d'époque mais en 1965 elle fait une apparition dans ce fameux show télévisé Ed Sullivan Show. On écoute un court extrait.
1: One of the great ladies of world show business. We were in London when she opened there. I never saw such a turnout of royalty. Queen, Princess Margaret. Wherever she travels, she's accompanied by great affection, great respect, because she is one of the all-time greats, just as Judy is. Ladies and gentlemen, Miss Sophie Tucker. So let's...
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1: Et oui, vous êtes toujours en compagnie de JCV et nous continuons donc la visite du musée du blues. Alors, en parcourant beaucoup de littérature, en surfant sur un flot infini d'informations concernant le blues, je me rends compte que le nombre d'interprètes de cette musique du diable, comme certains se plaisaient à la qualifier il y a très longtemps, donc que ce nombre est considérable, pour la majorité d'entre eux peu connus, et d'autres que bien très éloignés dans le temps sont encore dans la mémoire collective à l'image de Blaine Lemon Jefferson, cet afro-américain aveugle de naissance qui nous vient directement du Texas, où il voit le jour, si je puis m'exprimer ainsi, en 1897. On l'écoute avec God the Blues. Bon, c'est pas de très très bonne qualité, mais bon, c'est pratiquement un document sonore.

Dans le livre de Stephen Koechlin, Blenheim Jefferson est décrit comme un fort gaillard à la force herculéenne qui n'hésite pas à le défier à la lutte de ses adversaires. Mais si le gaillard a des aptitudes de lutteur, il n'en demeure pas moins que ses aptitudes pour la musique remporteront toutes ses attentions et l'orienteront inexorablement vers le blues qu'il jouera d'une façon particulière, un blues légèrement imprégné d'un soupçon de flamenco, une influence qui lui vient de la proximité du Mexique que le vent partant favorable venait lui caresser les oreilles. On écoute Johnny Winter avec Mojo Hand.

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c'est évident, ça n'a rien à voir avec le blues donc des années 1920. Mais bon, c'est une évolution. Alors, l'histoire du blues est liée invariablement au voyage, quoique voyage n'est sans doute pas le terme exact dans ce mot. On sent un parfum d'aventure, de découverte, de vacances. Sans doute devrais-je employer plutôt errance, une errance pour fuir la misère par la route, le chemin de fer, avec une seule idée en tête, monter vers le nord des États-Unis, soit pour y trouver du travail, soit pour espérer devenir célèbre en chantant du blues. La route est longue, avec d'interminables étapes, souvent tragiques. La description d'ailleurs qu'en fait Stéphane Kochlin dans son livre « Le blues, les musiciens du diable » est saisissante de vérité, sans oublier les seuls instants de détente qui en fait ne sont que des beuveries, bagarres, meurtres dans des cabarets, bars improvisés, des bouges qui poussent comme des champignons tout au long de cette longue route supposée les conduire vers une vie meilleure où seules quelques rares exceptions atteindront leur but ultime, la célébrité.

Je vais donner le nom juste avant qu'ils arrêtent. Vous l'avez reconnu, Canada Hit On The Road Again. La question, comment et où serait né le blues? L'histoire est racontée par William Christopher Handy, un afro-américain, compositeur de blues, trompettiste également, accessoirement considéré d'ailleurs comme le père fondateur de la musique blues. C'est au cours d'une très longue halte à la gare de Tutwiller dans le Mississippi qu'il eut la révélation. Alors qu'il s'assoupissait en attendant son train, une douce mélodie sous forme de complainte le réveilla. William Christopher Handy écarquilla ses yeux sur un vieil homme noir grattant une guitare d'une façon très très originale pour l'époque. Nous sommes en 1903, et reprenant la scène fort bien décrite par William Christopher Handy, voilà ce qu'il nous lit, enfin ce qu'il nous écrit plus exactement. Le vieil homme noir faisait pitié à voir. Des habits en lambeaux, ses pieds dépassaient ses chaussures, pour ne pas dire ses galoches. Une tristesse infinie décorait son visage au regard perdu dans un monde sans espoir. Ce qui intrigua William Christopher Handy, c'était effectivement cette technique très particulière du vieil homme qui appuyait son couteau sur les cordes de la guitare, laissant glisser de bras de bas en haut et de haut en bas, en étirant la note à la manière des guitares hawaïennes. On écoute Sugar Blues avec Country Blues.

0: On retrouve Géraud du groupe Luxe Bafon.
1: Hello my friends, you are listening Rock and Roll Roots.
2: Luxe, en fait, ça veut dire lumière en latin.
0: Oui.
2: Et bafon, donc c'est lumière des bafons.
0: Révélateur de ce qu'on trouve à l'intérieur donc de cet EP, c'est Amnésie Internationale. On peut dire que vous êtes vraiment dans l'air du temps là. Hein.
2: Oui, il y a de quoi écrire des textes en ce moment. Il y a des sujets, surtout quand on fait partie d'un groupe de rock, quand on est auteur d'un groupe de rock et que on a choisi un métier où on tâche de défendre sa liberté et si possible celle des autres. Donc forcément, ça titille.

0: Alors, à la batterie, c'est Elvire Jouve.
1: Oui.
0: C'est une batteuse, donc.
1: Oui, une batteuse.
0: Voilà. À la basse, c'est Pat Le Black. Le lead guitare, c'est Lézard. Ouais. Et moi, guitare et chant, Jérôme Bastard. Voilà.
1: Alors, est-ce que je peux dire, sans que ce soit sous un ton péjoratif, que le groupe a quand même déroulé pas mal de câbles?
0: Ah non, c'est pas péjoratif du tout. Alors, cette formation en elle-même, elle n'en a pas déroulé énorme, puisque ça fait 3 ans qu'on est tous les quatre ensemble.
1: Oui, oui.
0: Voilà. Lux Baffon, ça existe depuis à peu près 2010.
1: Oui.
0: Voilà. Mais par contre, chaque membre a quand même une sacrée expérience du plateau, du studio, de la scène. Enfin, voilà quoi.
1: Oui, ouais, c'est ce que je voulais dire d'ailleurs, parce qu'il y en a un, je vois, 35 ans d'expérience, un autre 45 ans. Toi, par contre, c'est pas précisé, mais bon, je pense que tu es à peu près dans ces eaux-là. Donc, effectivement, vous avez. Quand je pense dérouler du câble, je parle de tous les branchements sur les guitares. Hein, c'est ce que je voulais dire.
0: Hein. Ouais, ouais. Ah bah là, effectivement, il y en a eu. Hein. Ben pour moi, ça fait 38 ans.
1: Ah bah voilà. Donc, mais toi, tu n'as pas marqué le nombre d'années. Donc, tu as voulu rester jeune, c'est pour ça.

0: Alors, on a donc 5 titres. Fracture, Celui du jour, Amnésie internationale, Côté cuir, ni Dieu ni maître. Bon, là, effectivement, vous annoncez directement la couleur. Là, c'est clair et net, c'est le cas de le dire. Auteur-compositeur ?
1: Oui, tout à fait. C'est moi qui fais les textes. Et puis, il y a certaines musiques que j'avais déjà travaillées seul à mon home studio, mais même depuis quelques temps, on compose beaucoup ensemble, en fait.
0: Voilà. Alors, moi, je voulais aussi vous faire un compliment en écoutant...

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1: On retrouve Géraud du groupe Luxe Bafond. C'est quoi vos références ?
2: Je vais avoir du mal à parler pour chaque individu, mais enfin, on parle beaucoup ensemble, donc les références sont vraiment très très éclectiques.
1: Ouais.
2: Oui. Ça écoute du classique, du jazz, du rock, du hard, du rap, du dub, du reggae. Vraiment, ça écoute de tout. En fait, à partir du moment où c'est fait avec goût et avec de la tripe, on n'est pas du tout sceptique au niveau des styles musicaux.

0: Alors aussi, j'ai remarqué que au niveau donc de l'ingénieur du son, quand le mastering a été fait, il y a un excellent dosage entre le chanteur et les différents instruments. Le dosage est excellent, ce qui me convient, pour moi en tous les cas.
1: Ben ça me fait très plaisir que tu dises ça, parce que c'est une des complexités de faire du rock en français.
0: Oui, en plus, oui. Oui.
1: Voilà, parce que bon, ben souvent dans le rock, la voix est quand même pas mal rentrée dans le mix.
0: Tout à fait.
1: Et puis tu connais notre culture, les Français, quand ils ont du mal à comprendre le texte, ils profitent pas de la musique. Ils tendent l'oreille, ils essayent de comprendre, et du coup. On peut pas dire qu'il passe un bon moment. Donc là, on a énormément travaillé sur le fait qu'on ait une bonne compréhension des textes, mais que ça n'enlève rien à l'énergie des titres, en fait. Do you love rock and roll? Don't miss rock and roll roots every week on this radio station. Pour la petite histoire, si tu veux, voilà, on s'est fait prêter une cabine de studio par des copains à nous, le studio de l'Étoile à Clermont-Ferrand. On est venu.

0: avec notre matériel parce qu'on tenait absolument à enregistrer live sans clic. Mmh. Donc on est tous dans la même cabine. Il n'y a pas de protection de sourdine devant les amplis et tout ça. C'est vraiment un travail sur le placement des instruments, des amplis, le placement des micros. Et on y a été 3-4 comme ça. Il y a juste les voix qui ont été faites après en re-re. Ouais. Mais tout pour garder l'énergie, la couleur. C'est tellement beau quand les micros qui sont, admettons, sur la batterie reprennent un petit peu aussi de guitare, reprennent un petit peu de basse. C'est un peu difficile à gérer. Ouais. Les arts a beaucoup, beaucoup travaillé. Mais on tenait vraiment à ça. Mais déjà, on était très contents des prises. Ouais. Et après, ça a été un travail de choix de couleurs dans le mix et dans le mastering. Ouais. On a beaucoup discuté, on a beaucoup... Voilà, on a laissé faire Lézard tout seul à son studio après, et il nous envoyait les essais, et puis on parlait du coup de la direction qu'on voulait que ça prenne. Mmh. Et on est personnellement, franchement, nous on est très très contents du résultat, vraiment.
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0: et démonter l'expo, et puis l'artiste aussi. 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
1: Vous avez une page Facebook, vous avez un site web, comment on fait pour vous retrouver?
2: Le site est en train de est presque fini de se construire, il va être très très bientôt en ligne là.
1: Oui.
2: Dans les jours qui suivent, je pense. Mmh. Et puis on a un Facebook, ouais, Lux Baffon.
1: Voilà, tout ça.
2: Voilà, et puis du coup, il y a les liens aussi, on est aussi sur toutes les plateformes d'écoute et de vente. Mmh. Et on a un Bandcamp pour que les gens puissent acheter le disque ou en numérique ou l'objet. Et puis nous, on envoie le disque aux adresses.

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arrive déjà à la fin de cette émission. Je vous rappelle que vous étiez en compagnie de JCB avec Rock'n'Roll Roots. L'invité de la semaine, c'était Géraud du groupe Luxe Bafon qui nous présentait son dernier EP, Amnésie Internationale. En ce qui nous concerne, on se retrouve semaine prochaine, même heure, même endroit. En attendant, portez-vous bien et surtout, n'oubliez pas.

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Notre petite goutte de poésie se laisse choir cette semaine dans l'univers magique, magnifique et fantasmagorique de Raymond Queneau. Né en 1903, mort en 1976, qui fit des études secondaires et universitaires absolument brillantes, un esprit insatiable en termes de curiosité, mais terriblement tourné vers la littérature. Et sa rencontre en 1924 avec Philippe Soupeau et André Breton va être déterminante. À partir de ce moment, il commence à fréquenter assidûment le laboratoire de recherche surréaliste de la rue de Grenelle, signant de régulières collaborations à la revue La Révolution surréaliste, jusqu'à sa rupture avec Breton à partir de 1929. En janvier 1938, il va entrer au comité de lecture des éditions Gallimard, maison où il a déjà publié plusieurs ouvrages et où il fera par la suite l'essentiel de sa carrière littéraire, tant comme auteur que comme directeur de collection et secrétaire général. Au lendemain de la guerre, il fait la connaissance de Boris Vian et il fréquente le célèbre Tabou, dont la muse noire est Juliette Gréco, pour laquelle il écrit « Si tu t'imagines ». C'est précisément « Si tu t'imagines », extrait du recueil de l'Instant Fatal, mis en musique par Joseph Cosma, que Juliette Gréco interprète avec le talent qu'on lui sait.

0: Dis-moi, tu trouves pas qu'on a une heure de famille? Mais quelle pagaille!
1: Avec un air de famille, Patrick Fiori explore le monde des liaisons familiales. Entreprise originale s'il en est, aucun artiste avant lui n'ayant réalisé un album complet de 13 titres dédiés essentiellement à la thématique de la famille. Et cela donne des chansons d'une grande chaleur humaine. Quand, à 15 ou à 30 ans, nous dit la chanson titulaire et éponyme de cet album, on quitte le nid familial, il est illusoire de penser que l'on repart d'une feuille blanche. Ceux que l'on quitte sont en fait toujours avec nous. On emporte avec soi en effet toute la famille, le père, la mère, les frères et les sœurs, le chat, le boxeur, papy et grand-mère, tous nos êtres chers. Peu importe où tu iras, nous chante Patrick Fiori, tu les emportes avec toi. Est-ce donc un boulet que l'on traîne à nos pieds? Fiori nous répond, on a tous besoin de savoir que l'on est chez soi, quelque part. Les membres de la famille et les amis sont des repères. Et quand il y a des coups durs, des galères, viens là qu'on se serre dans nos bras ouverts. C'est la chaleur humaine à tout prix. Et c'est l'heure surtout de se montrer solidaire. Et quand arrive l'heure de choisir un compagnon, une compagne, eh bien chez moi, tu seras chez toi, nous lance l'ami Patrick. Et de conclure sur un ton amusé, tu trouves pas qu'on a un air de famille? Mais quelle pagaille! Patrick Chouchaillon, dit Patrick Fiori, est issu d'une famille de 5 enfants, de père arménien et de mère corse. Il passe une partie de son enfance à Marseille, où il est né d'ailleurs, et l'autre à Ajaccio. C'est donc un pur méditerranéen. La famille de son père, victime du génocide arménien, se réfugie en France. L'amour pour le chant du jeune Patrick se révèle dès l'âge de 5 ans. Il fait ses premiers pas dans la musique à 12 ans. Grâce à Franck Fernandel, il le met en contact avec le producteur de la comédie musicale La Légende des Centeniers, qui lui offre le rôle du fils du rémouleur sur la scène de l'Opéra de Marseille. Et oui, déjà propulsé, bientôt. À 14 ans, Patrick Chouchaillon devient Patrick Fiori. À l'école, personne ne savait prononcer mon nom. Difficile, confie-t-il, Chouchaillon. Alors à 14 ans, j'ai demandé à mon père si ça ne le dérangeait pas que je prenne le nom de famille de ma mère. Fiori, qui veut dire « fleur » en Corse. Le jeune Patrick est résolu à percer dans le domaine de la chanson. À l'âge de 15 ans, avec l'aide de sa famille, il publie quelques singles. L'émission « Les habits du dimanche » de Léon Zitrone lui sert de marchepied, tant et si bien qu'on le retrouve en 1987 à seulement 18 ans, à faire les premières parties de Gilbert Montagnier, Michel Thor ou encore Barry White. Et en 1993, bien qu'encore peu connu du grand public, les prestations vocales de Patrick Fiori, alors âgé de 23 ans, intéressent l'auteur, compositeur, interprète François Valéry et la directrice des variétés et divertissements de France 2, Marie-France Birrière, qui lui propose de représenter la France au Grand Prix Eurovision de la chanson avec Mama Corsica, une chanson écrite et composée par François Valéry et rédigée en français avec quelques phrases en corse. À Mill Street, en Irlande, Patrick Fiori se classe 4e sur les 25 concurrents participants. 4 ans plus tard, en 1997, il sera le capitaine Phébus dans la comédie musicale Notre-Dame de Paris au Palais des Congrès. Et lors des Victoires de la musique 1999, la chanson Belle, que l'on a encore tous en mémoire et à laquelle il participe, est élue chanson de l'année, cependant que le spectacle Notre-Dame de Paris sera élu spectacle de l'année. Cette comédie musicale révèle dorénavant Patrick Fiori au grand public. L'homme est un travailleur acharné. Tous les deux à 3 ans, depuis 1999, il sort un album studio original. En 2020-2021, avec un air de famille, il signe son 11e album original. L'album, super bien accueilli, est l'objet d'une réédition en 12 mois de temps. Il se classe alors numéro 1 des ventes dès la première semaine, se vendant à 100 000 exemplaires, et sa meilleure position se situe dans l'ultra-top de Wallonie, où il se classe premier, alors que la France le pointe en deuxième position et la Suisse en huitième position. C'est dire si nos concitoyens sont particulièrement sensibles à la beauté du chant et des productions de Patrick Fiori. Dans la première chanson, Un air de famille, il a été question de solidarité familiale. Avec « Si tu tombes » qui va clôturer ce billet, on peut parler de solidarité amicale. « Si tu tombes, je te tiendrai la main », nous dit le refrain. « Une seconde, aujourd'hui ou demain, sache qu'avec toi, je ne crains rien. » Fiori fait ici l'inventaire des moments de fête, vécus ensemble, anniversaire, mariage, baptême, mais à côté de ces moments de liesse, il y a les coups durs, la perte d'êtres chers, la traversée de déserts. Mais le plus précieux des trésors, c'est de protéger ceux qu'on aime, la beauté et la force d'être père. Patrick Fiori publie cet album Un air de famille sur le label Lune, Sony Music France Universal. Et voici Si tu tombes, avec la participation de Soprano.

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1: Régénération est le premier single du prochain album de Monica Cavacele, intitulé Today I Make a Wish. Il va sortir bientôt et il est la suite de son premier album intitulé Gréco-Futurisme. Avec ce premier titre, l'artiste inaugure une nouvelle esthétique dans son parcours jazz, une direction plus ouverte, moderne et dynamique, nourrie d'influences pop, rock, tout en restant profondément ancré dans le jazz. C'est une chanson d'espoir, une prière en mouvement, une danse effrénée et euphorique, pensée comme une sortie de l'ombre vers la lumière, un élan volontaire et déterminé vers un renouveau intérieur et extérieur.

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1: Deux expositions retiennent notre attention en ce mois d'octobre au Delta Namur. La première s'intitule « Regards croisés d'enfants en exil ». Une exposition qui met en lumière le parcours de nombreux enfants présents en Belgique sous l'appellation de MENA. Derrière cet acronyme, mineurs étrangers non accompagnés, se révèle une réalité poignante, celle d'enfants arrivés seuls en Belgique sans leurs parents. Une exposition

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0: Le vendredi 30 octobre prochain, les Winter Roots, ce groupe d'indie folk namurois, né en 2017 et qui s'est rapidement imposé sur la scène folk belge, sera au Delta Namur pour un concert intitulé « Le dernier chapitre » qui sonne comme un concert d'adieu. Ne manquez pas cette ultime occasion de voir les Winter Roots sur scène et de prendre part à la dernière page de son histoire. Les Winter Roots sur scène pour ce concert Le Dernier Chapitre, c'est pour le vendredi 30 octobre à 20h. 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
2: Il est 19h.
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5: Salut à tous et bienvenue à Salut les stars, saison estivale, donc une émission que je présente en compagnie de Nikki tout au long de l'année. Alors nos émissions, c'est aussi l'occasion de faire quelques flashbacks sur les stars des années 50, 60 et parmi ces stars, il y en a une, et là je m'adresse à vous messieurs, il y en a une donc qui nous a fait tous fantasmer Jane Mansfield. Et il se trouve qu'au cours d'une de nos émissions, nous avons eu la chance d'avoir en interview Jean-Michel Dupont qui est l'auteur d'une bande dessinée intitulée Sweet Jane Mansfield, livre publié cette année aux éditions Glénat. Alors, rappelons quand même que ce magnifique ouvrage a été réalisé en collaboration avec l'illustrateur italien Roberto Baldanzini, auteur et dessinateur de bandes dessinées érotiques.
6: Bonjour, c'est Nikki. Retrouvez-nous chaque semaine sur cette même radio avec Salut les stars, en compagnie de JC et moi-même. Une émission au cours de laquelle nous vous parlons des stars d'hier et d'aujourd'hui. Mais n'oubliez pas, la star, c'est vous.
5: En fait, je suis très content d'avoir reçu Jean-Michel Dupont, donc, qui est un auteur de bande dessinée. Il a consacré donc cette bande dessinée à Sweet Jane Mansfield, la belle,
7: Jane Mansfield.
5: Qui a fait fantasmer pas mal de générations.
7: Ben c'est justement pourquoi je dis c'est voilà. Pour les messieurs.
5: Voilà, tout à fait. Donc, je ne vais pas davantage développer le sujet, puisque de toute façon, on va le retrouver au cours de l'interview. Mais je voulais aussi parler de la programmation, puisque c'est une programmation où on va retrouver donc, nos stars à nous. Hein, donc des gens,
7: c'est des stars à tout le monde.
5: Voilà,
7: hein.
5: C'est ça. Et aussi, ça sera une émission un peu, justement, comme l'invité entre guillemets, c'est Jane Mansfield, quelque part. Ce sera une émission un peu vintage, puisqu'on va retrouver Marilyn Monroe.
7: Oh, super.
5: Des Andrew Sisters aussi.
7: Oui.
5: Sinatra et Elvis, parce qu'Elvis était un crooner. Et là, en fait, on est plutôt dans le style des crooners. Et je sais que ça va faire plaisir à pas mal de nos auditeurs. Donc, d'abord, on retrouve Jean-Michel Dupont.
8: Ladies and gentlemen, I'm very pleased to present the star of the day.
5: Cette semaine, je retombe en enfance car je suis grand amateur donc de bande dessinée et j'ai la chance d'avoir Jean-Michel Dupont, auteur de bande dessinée. Alors d'abord, bienvenue Jean-Michel donc dans notre émission. Ce que je vais vous dire, c'est très très sincère. Je suis content de vous avoir dans mon émission parce que j'ai déjà fait des interviews avec des auteurs de bande dessinée. Puis à chaque fois, pour moi, c'est une façon de retomber en enfance. Mais avec vous, je dirais que non seulement on tombe en enfance, mais aussi vous parlez de choses sérieuses dans vos bandes dessinées. Cette semaine, si on vous a dans l'émission, c'est parce que vous êtes l'auteur d'une bande dessinée d'une femme. Alors là, je dirais que notre émission s'intitule « Salut les stars ». Et là, il faut dire que ça tombe pile poil, puisque il y a une bande dessinée qui va sortir au mois de mai, « Sweet Jane Mansfield ». Et si vous saviez combien nous a fait fantasmer cette Jane Mansfield.
9: Bah oui, c'est ce qu'on dit. En fait, c'est probablement une des femmes qui a fait le plus fantasmer au monde, qui était la plus désirée du monde, en fait. Surtout dans les années 50. Aujourd'hui, maintenant, bon, il y a beaucoup de gens dans les jeunes générations qui la connaissent moins. Mais pour les plus de 50 ans, je dirais, ça correspond vraiment à l'archétype de la blonde pulpeuse, quoi.
5: Ouais.
9: C'était vraiment un objet de fantasme pour tous les hommes dans les années 50, 60 et encore aussi même après. Mmh. Et oui, et c'est ce qu'on dit. On dit que c'est probablement dans l'histoire l'une des femmes qui a été le plus désirée au monde parce qu'elle était extrêmement médiatisée à son époque. On la voyait partout et elle était tous les hommes rêvaient d'elle, quoi.
5: Voilà, et puis il faut dire aussi qu'elle avait quand même des attributs très généreux, quand même.
9: Bah oui, elle faisait quand même 115 centimètres de tour de poitrine, donc c'est quand même assez convaincant.
5: Oui.
9: Argument.
5: Bon, on va essayer de rester sérieux.

0: Donc vous êtes l'auteur, donc c'est vous qui écrivez l'histoire. Qu'est-ce qu'on va retrouver dans cette bande dessinée? Vous parlez de quoi exactement? Sans trop dévoiler le sujet, bien évidemment.
1: Bah, on parle, en fait, moi c'est ce que j'aime bien, en fait. C'est ce que j'ai déjà fait auparavant avec Robert Johnson, le bluesman pour Loving Vain, et que je suis en train de faire aussi avec Mezzo de nouveau pour Jimi Hendrix. Moi, ce qui m'intéresse, c'est de raconter les parcours, en fait. Le parcours d'un personnage qui a eu un destin exceptionnel, et qui est d'un artiste ou d'une artiste, de quelqu'un qui a atteint la gloire, quoi, mais à un moment donné qui a un destin tragique qui fait que tout s'effondre.
0: Voilà.
1: Voilà. Alors moi, pour répondre à votre question d'une manière plus précise, ben, je raconte en fait l'histoire de Jane Mansfield, pourquoi elle est devenue une star, pourquoi elle est devenue un sexe symbole d'un tel niveau, qu'est-ce qui a déclenché cette envie chez elle de devenir connue, de devenir une grande actrice. Et après, deuxièmement, la deuxième partie de l'histoire, c'est qu'est-ce qui s'est passé après pour que tout s'effondre alors qu'elle était arrivée au sommet.
2: Auteur, compositeur, interprète, Philibert Chaussette nous chante « Demain sera peut-être ».
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0: Moi, je la connaissais, bien évidemment, parce que je suis sans doute un petit peu plus âgé que vous. Et c'est bien pour ça que j'en parle en connaissance de cause, en tant que fantasmé. Bon, bah, effectivement, on ne va pas être hypocrite. Hein. 115 de tour de poitrine, ça ne passe pas inaperçu. Mais j'ignorais totalement, c'est qu'elle avait eu 5 enfants.
1: Oui, oui, elle avait 5 enfants. Et en plus, 5 enfants avec 3
0: pères différents.
1: 3 pères différents. Et 3 pères avec qui elle était mariée. Et donc, ça, c'est aussi une dimension... intéressante du personnage qui est un peu c'est le côté paradoxal.
0: Oui, complètement.
1: De Jane Mansfield, parce qu'elle a un côté très très femme objet, d'un côté c'est son image, hein, c'est comme ça qu'elle a été connue, c'est comme ça qu'elle est devenue un sexe symbole, quoi. Elle a une actrice très connue, c'est comme ça qu'elle est devenue une célébrité, pardon. Et d'un autre côté, il y a une dimension chez elle qui est très très atypique pour l'époque, pour les années 50. C'est ouais. ce côté assez libre et qui refuse de rentrer dans les standards de l'époque, quoi.
0: Alors, ce qui me surprend aussi, c'est son QI. Est-ce que c'est vrai, elle avait un QI de plus de 160?
1: 163, c'est ce qui est dit par tous les biographes, digne de foi. Et elle a fait un test. Bah, comme on le raconte dans la BD, elle a fait un test quand elle était à la fac. Ouais. Comme ça se faisait beaucoup à l'époque. Aux États-Unis, ils ont toujours été beaucoup plus branchés QI qu'en France. Mmh. Et à l'époque, c'était surtout la grande mode. Et donc, ça se faisait régulièrement. Et donc, elle a passé un test de QI à la fac. Et le test a révélé qu'elle faisait 163, ce qui est quand même un niveau très élevé.
0: Très élevé, absolument. Un QI qu'on rêverait tous d'avoir. Moi, je ne connais pas le mien, puis je n'ose pas.
1: Mais... Maintenant, tu n'as jamais osé.

0: Et on retrouve Jean-Michel Dupont qui nous présente son livre « Sweet Jane Mansfield ».
1: Pour l'occasion, est-ce que vous avez revu tous ces films ou une partie de ces films ?
2: Bah, j'ai revu tout, oui. Alors il y en a qui ne sont pas évidents à trouver parce que c'est vraiment des nanars, quoi.
1: Ouais.
2: Mais en gros j'ai vu des extraits de toute façon des moins connus, mais on peut dire qu'à 90% j'ai vu... Oui, j'ai tout vu, évidemment, c'était très important de tout voir. Et c'est d'autant plus important qu'en fait... les films, son parcours cinématographique aussi symbolise et le reflet en fait de son parcours personnel, de son parcours individuel, parce que la déchéance du personnage se voit aussi dans ce film qui deviennent de plus en plus pathétiques.
1: Ouais.
2: Et alors qu'ils étaient magnifiques au départ, hein, ces films, ces premiers films, La Blonde et moi, La Blonde Explosive, c'est deux films qui sont des classiques.
0: Un petit tour au Québec avec Lost Finger qui nous interprète Come Out and Play.

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1: Et l'invité de la semaine, Jean-Michel Dupont, qui nous présente son livre « Sweet Jane Mansfield ».
2: Mais est-ce que c'était une bonne actrice, vraiment ?
3: Dans ses films les plus connus, ceux qui l'ont fait connaître, elle joue un personnage. C'est le personnage d'une fausse naïve, d'une blonde, de la fameuse blonde idiote, quoi. C'est
2: oui, bah
3: cher
2: oui.
3: à Hollywood. Mmh. Parce que Hollywood, en fait, a développé... C'est un peu avec Marilyn Monroe que ça s'est développé aussi. C'est le personnage de la blonde idiote. Et c'est ce qui a fait d'ailleurs un peu ruer dans les brancards Marilyn. C'est qu'à un moment donné, elle en avait marre d'être prisonnière de ce personnage. Et Jane Mansfield, comme son rêve, entre autres, c'était quand même d'être un peu la nouvelle Marilyn, de lui ressembler et de faire un peu le même parcours. Elle a essayé d'abord de se faire reconnaître un peu pour elle-même, et puis après, elle fait très vite, elle a vu que elle avait du mal à se faire embaucher pour des films, et donc du coup, elle s'est créé un peu un personnage de blonde idiote, qui était le personnage un peu standard de l'époque, la blonde pimpeuse, l'américaine un peu kiffeuse. Le rêve féminin américain.
2: Oui, elle était quand même née avec une cuillère en argent dans la bouche, hein, quand même, dès le départ, quand même.
3: Alors, elle est née, justement, c'est ça qui est paradoxal, c'est qu'en fait, beaucoup de gens imaginent que c'était qu'elle venait d'un milieu très modeste, que c'était plutôt une fille pour camionneur, une pin-up pour camionneur, etc.
2: Comme Marilyn Monroe, d'ailleurs. Oui.
3: Alors que, oui, mais Marilyn Monroe a plus une image glamour. A laissé plus une image glamour que Jane Mansfield, alors que Jane Mansfield a un côté très glamour aussi. Mais seulement, il n'y a pas eu de déchéance chez Marilyn. Et il y a aussi que Marilyn avait un côté beaucoup plus classe, quand même, plus glamour vraiment, alors que Jane Mansfield avait aussi un côté très très kitsch. Curieusement, Marilyn était plutôt d'origine très très modeste, alors que Jane Mansfield, au départ, vient d'un milieu assez riche. Son père était avocat, sa famille, ses grands-parents étaient assez fortunés. D'ailleurs, elle, quand elle a hérité, c'est ce qui lui a permis aussi de s'acheter son magnifique et célèbre Pink Palace, ce manoir rose qui était sur Beverly Hills, sur Sunset Boulevard.

0: mais elle a quand même été prof de piano à un moment donné. Elle jouait très bien du violon alto. Et d'ailleurs, il y a une séquence célèbre où on la voit à la télé américaine, Ed Sullivan Show, qui est un des plus célèbres shows américains. Elle est invitée et Ed Sullivan lui fait jouer du violon et elle déroule tout un morceau. Et c'est assez... Alors, c'est pas une grande musicienne, on voit que c'est pas une musicienne professionnelle, mais en tout cas, elle techniquement et musicalement, elle est quand même d'un très très bon niveau.
1: On écoute un extrait de cette partie de violon jouée par Jane Mansfield.
2: Jane Mansfield.

0: Mais elle devait susciter quand même beaucoup de jalousie. Je parle de jalousie féminine autour d'elle. Je ne sais pas si vous avez vu cette photo qui est incroyable. Elle est à table avec Sophia Loren. Et Sophia Loren qui plonge son regard dans le décolleté de Jane Mansfield. On ne sait pas si c'est d'envie ou de jalousie. Vous la connaissez, cette photo ?
1: Oui, bien sûr, cette photo, elle connaît. Alors, en fait, ce qu'il faut pour bien comprendre cette séquence, il faut voir plusieurs. Il y a plusieurs photos.
0: D'accord.
1: En fait, donc, parce qu'en fait, l'histoire de cette photo, c'est que Jane Mansfield, surtout au début de sa carrière, pendant toute sa carrière, mais au début de sa carrière, pour se faire connaître, faisait des coups, en fait. Elle était une des premières, en fait, stars à monter elle-même des coups publicitaires.
0: D'accord.
1: Elle voulait qu'on parle d'elle, en fait. Elle voulait débrouiller pour que les photographes la photographient et qu'on la voit dans les journaux. Donc elle s'est trouvé toujours des opportunités pour qu'on parle d'elle. Elle faisait ça avec son agent publicitaire qui s'appelait Jim Byron. Et bon, il y a plusieurs histoires qu'on raconte dans la BD, mais celle-ci est la plus connue. Et en fait, elle était invitée, comme beaucoup d'acteurs et de gens du milieu d'Hollywood, à une soirée de lancement d'un film de Sophia Loren. Et quand elle est rentrée dans la salle où avait lieu la soirée, elle a un petit peu dégrafé elle a un peu baissé la bretelle de sa robe.
0: D'accord.
1: Et du coup, elle a fait exprès, en fait, quand elle s'est approchée, comme Sophia Loren était connue à l'époque, non seulement comme actrice, mais aussi pour son tour de poitrine qui était impressionnant aussi, mais moins impressionnant que Jane Mansfield. Donc Jane Mansfield s'est approchée d'elle pour lui dire bonjour, et elle a fait semblant, en fait, que son décolleté tombe un peu au moment où Sophia Loren où elle disait bonjour à Sophia Loren.
0: D'accord.
1: Donc il y a une photo d'elle debout, on voit carrément un sein qui sort, quoi. Et après, elle s'est assise à côté de Sophia Loren, et c'est cette photo-là
0: qui
1: est très connue. Mmh. Et là, on voit Sophia Loren qui la regarde de coin. Mmh. Et d'ailleurs, Sophia Loren raconte, là, j'ai vu une interview où elle raconte, elle dit « J'ai eu l'impression que ses seins allaient tomber dans l'assiette.
2: » Une star de Salut les stars, Bor, The Chime of Freedom. The Chime of Freedom.

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1: Je voulais vous poser une question. Donc, ce livre, donc, vous êtes l'auteur, donc la partie écriture.
2: Alors, il y a un dessinateur qui s'appelle Roberto Baldazzini, qui est un peu connu en France des amateurs, surtout des amateurs de dessins érotiques, de bande dessinée érotique.
1: D'accord.
2: Mais qui, en Italie, est vraiment une institution. Il est très connu. Et il est peintre aussi. Il est peintre, fait de la bande dessinée et beaucoup d'illustrations.
1: Oui.
2: C'est vraiment un des grands spécialistes. Alors, il y a une grande tradition en Italie, beaucoup plus qu'en France, même si en France, il y en a évidemment, mais il y a une grande tradition du dessin érotique. Et donc, Baldazzini est vraiment un des dessinateurs les plus connus et les plus reconnus en Italie. Mmh. Et donc, j'ai eu beaucoup de chance qu'il accepte de faire ce livre avec moi.
3: Mesdames et messieurs, si vous voulez bien me suivre, nous allons commencer la visite du musée.

0: Est-ce qu'il y a une part de fiction où tout ce que vous relatez, c'est vraiment sa vie ?
1: Non, il n'y a pas de... Moi, quand je fais ça, mon principe, c'est de ne pas romancer.
0: Oui.
1: Si on romance, ou alors il faut que ça soit un parti pris. On peut décider de dire, voilà, à ce moment-là, on appelle ça roman. Mais enfin, on le dit. Mais moi, il n'y a rien de romancé. Après, il y a forcément quand on raconte la vie de quelqu'un, on est forcément obligé de... D'une part, de faire des raccourcis. Il y a des choses qu'on est obligé de ne pas évoquer. On ne garde que le principal. Et puis, deuxièmement, on est surtout ce qu'il faut faire pour que ça soit intéressant. Il faut scénariser. Et c'est là où intervient le travail d'auteur, vraiment.
0: Oui.
1: C'est qu'il faut, d'une part, en fait, moi, j'aime pas trop quand on dit une biographie, parce qu'une biographie, ça donne l'impression que finalement, c'est juste une accumulation de faits.
0: Mmh.
1: Et ça, c'est plutôt le travail d'un journaliste ou d'un historien, d'accumuler des faits, de chercher des éléments, et après de les raconter et de les mettre en forme, même à haute. Parfois sous une forme analytique. Le travail, quand on fait un biopic, quand on raconte comme ça en bande dessinée ou au cinéma, c'est plutôt de faire un portrait. Et faire un portrait, finalement, c'est comme... on ne dit pas d'un peintre, par exemple, qui se contente de reproduire la réalité. Il reproduit une réalité à travers son regard. Ou un photographe, c'est pareil quand il fait un portrait. Donc, pour moi, c'est plutôt un portrait. Et c'est un portrait, en plus, dramatisé, puisque là, on raconte. C'est un récit, contrairement à ce qui se passe sur un tableau ou en photo, même si ça peut être dramatisé aussi. Mais là, il y a un récit. Et donc, du coup, il faut qu'il y ait une écriture scénaristique. Il faut qu'il y ait une dramatisation de l'histoire.
2: Une nouveauté à Salut les stars, donc le groupe Vicérois qui nous interprète La chimie aux urgences.

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1: Et on retrouve à Salut les stars Jean-Michel Dupont qui nous présente son livre Sweet Jane Mansfield.
2: On revient donc à Jane Mansfield et effectivement, elle aura un destin tragique puisque, alors je sais pas dans les, je veux pas aller dans les détails parce que ça c'est un peu morbide, mais il semblerait que c'est à la suite d'un accident de voiture, c'est bien ça. Hein.
3: Ouais, c'est ça. C'est ça, ouais. C'est vraiment l'issue, en fait, l'issue fatale, l'issue tragique de tout un cheminement dans les dernières années de sa vie qui la conduisait droit dans le mur, en fait, d'une certaine manière. C'est un peu ça, et c'est une illustration de ça.
2: Ouais.
3: Et elle roulait trop vite. Elle roulait trop vite pour les raisons qu'on raconte dans la BD. Et puis finalement, ils sont rentrés dans un camion.
2: C'est ça. Et puis bon, ça a été catastrophique après l'accident.
3: Bah, l'histoire, c'est qu'en fait, c'était. Enfin, je ne sais pas, c'est un détail qui est un peu morbide, mais.
2: Oui, c'est ce que j'ai dit.
3: L'arrière des camions à l'époque était beaucoup plus ouvert, était beaucoup plus haut.
2: Ouais.
3: Enfin, il y avait beaucoup plus d'espace entre le bas de la remorque et la route.
2: Ouais.
3: Ce qui fait que quand la voiture est arrivée et qu'elle arrivait trop vite parce que le camion a freiné brusquement, la voiture est venue s'encastrer sous le camion.
2: Ouais, ça sert, en fait.
3: Et comme elle est venue s'encastrer sous le camion, les trois personnes qui étaient à l'avant de la voiture, c'est-à-dire le chauffeur, le compagnon de Jane Mansfield qui s'appelait Sam Brody, et elle-même ont été tués sur le coup, tous les trois, parce que la voiture a été encastrée.
2: Ouais.
3: Et suite à cet accident, il y a eu une obligation pour les routiers, enfin pour les fabricants de camions, de mettre une barre en dessous pour réduire l'espace.
2: Anti-encastrement,
3: exactement.
2: Ouais, tout à fait.
3: Et cette barre, d'ailleurs, a pris le nom de Jane Mansfield.
2: Ah oui,
3: Jane Mansfield.
2: Ah bon, oui. Ah. Oh, bah dites donc. C'est incroyable. Remarquez, les Américains, ils font de l'argent avec tout. Bon, mais bon.
3: Bon, en fait, je crois que je sais pas si c'est une question d'argent ou c'est plutôt une question. Les Américains aiment bien la formule.
2: Oui.
3: Comme l'histoire de la. Vous savez, les gilets de sauvetage qu'on appelait les Mae West, parce que Mae West avait aussi une grosse poitrine, l'actrice Mae West avait une très grosse poitrine, et pendant la guerre, on l'appelait, le GI appelait leur gilet une Mae West.
2: Ouais.
1: Salut les stars, c'est aussi du blues avec ses plus grands interprètes. On retrouve Buddy Guy avec The Blues Is Alive and Well.

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0: Jean-Michel Dupont, donc ce livre va sortir au mois de mai, donc le titre c'est Sweet Jane Mansfield, c'est bien ça?
1: Ouais.
0: Et donc, je suppose qu'on va retrouver ça chez les grands distributeurs. L'éditeur, c'est qui exactement?
1: L'éditeur, c'est Glénat.
0: Jean-Michel Dupont, un petit mot de conclusion?
1: Je ne sais pas trop quoi vous dire. Je suis content de vous avoir parlé.
0: C'est drôle avec les auteurs. Ils sont beaucoup plus, éloquents avec leurs plumes qu'en interview. Mais c'est sympathique.
1: Je ne sais pas, en conclusion comme ça, brûle pour point, je ne sais pas trop.
0: Moi qui suis méchant. Je fais le coup à chaque fois. Et les gens, ils sont toujours déstabilisés à chaque fois. Mais bon, mais on fait ça sur le tour de la conversation. On ne se prend pas au sérieux. Et dans la bande dessinée, on peut, tout en étant très sérieux, en les réalisant, au moins, ça nous permet un peu de nous évader. Et puis ça, c'est très important. On en a vraiment besoin en ce moment.
2: Et on termine cette émission dans la joie et la bonne humeur avec votre serviteur, le blues du Frigidaire.
0: Pardon.

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0: Vous écoutez la radio Equinox, merci beaucoup pour votre fidélité. Mesdames, messieurs, bienvenue à l'écoute de l'émission RDC Culture. Une émission qui provient de la ville de Goma, nous sommes en République démocratique du Congo, dans la partie Est. Yves Kalura, c'est moi, je suis à la présentation et à la production. Tout à l'heure, dans cette émission, dans la première partie, j'en ferai le plaisir de vous proposer quelques chansons du répertoire musical congolais. Et dans la deuxième partie, une chanteuse sera au rendez-vous. Elle s'appelle Céline Banza. Elle va nous faire découvrir son univers musical. Tout à l'heure, on commence. Le premier artiste que je vous propose s'appelle Eboalotan. Ancien de Wenge Musica Maison Mère, il est issu dans le titre Amour Vrai.
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Amour vrai, c'est le titre de la chanson de l'artiste musicien Eboualotan. Chanson tirée de son dernier album, un magnifique album dans lequel il a invité d'ailleurs l'artiste musicien Fabregas, son ancien collègue dans Wenge Musica Maisomer. Big up à l'artiste. Parce que nous parlons des anciens de Wenge Musica Maisomer, voici l'artiste musicien Ferregola, autrement dit Hervé. Il est ici dans le titre Regarde-moi.

magnifique chanson qui a fait découvrir au monde une autre facette de l'artiste musicien Ferregola. Lui qui est connu pour son authenticité dans la rumba congolaise, ici il a essayé d'embrasser la world music et il le fait à la perfection. Ferregola, c'était l'artiste. En République démocratique du Congo, impossible de parler de Ferregola sans pour autant faire allusion à Fally Ipupa. Cette fois, lui, il n'est pas ancien de Wenge Musica Mesomer, mais bien au contraire, ancien du quartier latin. Il est ici dans les titres, 8e merveille.

0: Disque d'or 2022, l'artiste musicien a vu son succès monter de niveau à travers une magnifique récompense obtenue au niveau de la France grâce à l'album Tokos. 5 ans après, l'artiste a réussi un disque d'or qui a bien fait plaisir à ses nombreux fans qui continuent à les soutenir et il s'appelle les Warriors. 8e merveille, c'était le titre. La jeune génération fait également la fierté de tout un pays, pas seulement au niveau continental mais également au niveau mondial. Impossible de faire allusion à cette jeune génération sans pour autant évoquer les noms de Inos B. Il est ici dans les titres Top Model.
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Ben de Serra Rumba congolaise. Cet artiste qui est connu pour son style afro-congo, il essaie de toucher à tout. Et à tout ce qu'il touche, il le transforme en or. Il était ici dans les titres Top Model. Guez Mawete est l'artiste que vous allez suivre dans les prochains morceaux, intitulé La loi d'Italien. On parle de lui juste après.

0: connu grâce à Au Télécrochet, Best of the Best, tout comme le précédent artiste que vous avez écouté. Lui, c'était dans Vodacom Superstar. Alors, Gezmawete est cet artiste qui fait la fierté également de la jeune génération. La loi d'Italien, c'est ce magnifique titre qu'il nous a proposé. Faisons un retour dans les temps cette fois avec ces artistes qui ont bercé la jeunesse de plusieurs adultes actuels. On commence avec Jibin Piana, il est ici dans le titre Umba.
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0: cofondateur de Wenge Musica 4x4, il a évolué avec Werason durant plusieurs années. Et les années 90 ont été caractérisées par leurs opus en République démocratique du Congo. Juste après, ils se sont séparés et de son côté, Jibem Piana est allé former le Wenge Musica BCBG, avec lequel il a sorti d'énormes titres, à l'instar de Omba que vous venez d'écouter. Parce qu'on parlait de cet artiste, Werason, avec qui il a évolué, il est ici dans les titres 13 ans.
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Après donc la dislocation du Wenge Musica 4x4, de son côté Werrason est parti former le Wenge Musica Maison Mère. À ses côtés, plusieurs autres grands noms de la rumba congolaise, tels que Adolphe Dominguez, le guitariste Didier Massela, etc. Werrason était ici dans le titre 13 ans. Nous tirons la première partie de cette émission avec la légende Koffi Olomide. Il est ici dans le titre Désespoir.

les nostalgiques se sont bien évidemment retrouvés à travers ce magnifique titre des espoirs de l'artiste musicien Koffi Olomide. Lui qui reste le gardien de la rumba congolaise, il a fait autant d'années de succès sans limite. Jusqu'à ces jours, il continue à s'imposer. Le Quadra Koraman, c'était l'artiste des espoirs, c'était les titres. Mesdames et messieurs, nous marquons une transition pour nous retrouver dans la deuxième partie de cette émission, partie au cours de laquelle nous allons recevoir l'artiste musicienne Céline Banza qui va nous partager son univers musical et elle sera en live avec nous. On la découvre dans quelques instants.

0: Céline Banzin, bonjour et bonne arrivée.
1: Merci, bonjour Yves.
0: En tout cas, un honneur de te recevoir. Une fois de plus, bienvenue à Goma.
1: Merci, un honneur pour moi aussi d'être encore une fois dans votre plateau.
0: Et donc, nous allons déjà considérer Goma comme un autre domicile pour Céline parce qu'elle commence à y venir encore.
1: Oui, c'est vrai, c'est chez nous. Voilà.
0: Voilà, alors Céline, nous parlons juste de ce prix que tu as remporté. Je dois rappeler qu'il s'agit d'un prix très prestigieux, non seulement sur les continents, mais également en Europe. Sacrée championne du prix découverte RFI. Qu'est-ce que ça t'a fait? Comment est-ce que tu as accueilli la nouvelle? Parce qu'on en parlait juste un peu avant.
1: Ouais. Bah, Yves, c'est un honneur. C'est un honneur, c'est une fierté, c'est un résultat. Et franchement, ce prix, on l'a eu ensemble. Ensemble, comme tu m'avais dit, écoute, c'est toi, tu vas gagner. Et beaucoup ont cru en moi. Les votes sont venus de partout. Et franchement, les gens se sont motivés. Finalement, le jury a voté de son côté. Et c'est Céline Banzin pour les RDC. Une fierté. C'est une fierté.
0: Et je les rappelle parce que c'est la première gagnante de la République démocratique du Congo, parce que jusque-là, il n'y avait pas de gagnant côté RDC. Et donc, nous sommes très honorés d'être avec elle dans cette émission. Céline, juste après ces sacres, on te retrouve dans Goma et Musique, l'un des plus grands labels de production sur le continent européen et qui a aussi un grand impact sur les continents africains. On en parle. Comment s'est fait cette intégration très rapide?
1: La Bomaye, c'est une aventure qui moi-même me laisse. J'étais programmée au festival, à l'African Forum Music, voilà, qui est organisé par Bomaye. Et juste avant, il y avait un petit moment de rassemblement de tous les partenaires, de tous les invités. Et l'Institut français a voulu que moi je sois parmi ces artistes qui devaient jouer dans cette soirée. Alors j'ai joué. J'ai joué comme aujourd'hui, là, guitare-voix. Et je vois Philo qui monte sur scène pour dire « Bam, c'est qui ce talent? Je la veux !» Et c'était « Ok !» Et finalement, c'était avant le prix d'ailleurs. Et voilà, on a eu le prix et Philo a dit « Écoute Céline, moi le prix ou pas, moi j'avais dit que je te signe et voilà, moi je te veux, Bomaye te veut. » Et voilà, tu vois, ça ne s'arrête pas, les bonnes nouvelles, les victoires, et on continue et voilà.
0: Ça me rappelle juste ce que...

0: C'était grand. Le festival de la Manie, c'est un grand festival en Afrique, au Congo, n'en parlons pas. Et c'est une fierté, encore une fois. Voilà, on se retrouve, on rencontre de nouvelles personnes, on partage des bons moments. Et c'est ce qu'il faut, et ce que moi je veux, et voilà, c'est ce qui va se faire.
1: Une nouvelle chanson déjà, avec Céline Banza, un très joli clip, un décor exceptionnel. D'abord, félicitations pour le clip.
0: Merci, merci.
1: Alors, on en parle, l'histoire de la chanson, Namileli. Qu'est-ce que tu chantes dans cette nouvelle chanson?
0: Ben, Namileli, comme dit le titre, hein, je pleure pas, je chante. Je chante, vous savez, on a tous une personne, on a tous une situation, on a tous connu quelque chose qui nous a marqué, qui nous a fait du bien et qu'on n'a jamais voulu voir partir. Pour nous, peut-être c'était un mauvais moment, mais pour ces circonstances ou pour ces personnes, ça n'était pas. Alors moi, j'ai chanté de mon côté, j'ai dit, bah écoute, j'ai chanté une personne, j'ai chanté de l'amour, j'ai chanté de l'affection, j'ai chanté une histoire. Voilà, c'est une chanson qui ne s'adresse pas à une seule personne. Donc, c'est une chanson qui s'adresse à toutes ces choses que je viens de dire. Donc Namileli, voilà, c'est la chanson qu'on a dit, écoute, après TRMB, on balance Namileli, voilà.

0: on écoute Céline chanter en langue, pas en langue comme le pasteur en tout cas, mais en langue pour parler d'une langue africaine. Nami Lely, là tu reviens maintenant un peu en français et un peu lingala. Est-ce que tu n'essaies pas de sortir un peu des toits qu'on connaît ou c'était le moment aussi de pouvoir faire quelque chose en français?
1: Bah non Yves, non. Moi je... Non, on parle en français. On parle lingala, on parle swahili. Moi je parle swahili, je parle lingala. Et Lingwandi, c'est ma langue natale. C'est la langue de ma province, d'où je viens, tu vois. Et pas d'où je viens comme ça, mais tu vois, mes ancêtres. Et moi, ça me fait plaisir, tu vois, de chanter. Je prends du plaisir à chanter en Ngwandi. Et c'est une manière pour moi de, voilà, de m'identifier. Vraiment, moi, je suis Ngwandi et c'est important pour moi. En plus, avec mes études, j'ai fait de l'ethnomusicologie. Donc, j'ai étudié des musiques de plusieurs peuples. La RDC a plus de 250 ethnies. Donc c'est important qu'on puisse connaître ces cultures-là, ces langues-là. Moi, c'est dommage que ça puisse étonner, ça puisse dire, bah, tiens, chante en Ngwandi, c'est quelle langue? On devait chanter en nos langues, normalement. On devait chanter en nos langues, on devait nous présenter, on devait se présenter comme ça. Et moi, à travers mes études, et même à travers les musiques qui m'ont influencée, moi j'ai beaucoup écouté la musique africaine. J'ai interprété des chansons de Nayon Kabel, je ne sais même pas dans quelle langue elle chante. Angelique Kidjo, j'ai écouté beaucoup, tu vois. Et parfois, on n'a juste pas besoin de comprendre la langue, on a juste besoin d'être connecté, de sentir ce qu'il y a, ce qui sort de ses mélodies, de ses paroles. Et l'Afrique et la RDC, le monde a ça, on a tout ça. Et moi, je prends du plaisir à chanter en Ngwandi. Nami Lely était venue comme ça. Tu sais, quand on compose, on ne sait pas. J'ai écrit qu'est-ce que tu disais dans tes lettres, dans tes messages. C'était venu comme ça. Il y a un couplet où je chantais en Ngwandi aussi. Et il y a le refrain qui est en lingala. Donc, c'est comme ça. Je ne décide pas de mes chansons. Écoute ça, je chante en français en lingala. Mais je prends du plaisir à chanter en Ngwandi.
0: Et elle le fait avec son cœur, comme on venait de la suivre d'ailleurs tout à l'heure. On chite dans cette émission pour parler déjà des perspectives qu'a Céline, parce que je me rappelle juste avant, je pense que les perspectives dépendaient un tout petit peu également des résultats du prix découverte. Maintenant que c'est fait, qu'est-ce qu'on retient pour les jours à venir?
1: Bah pour les jours à venir, je crois que le festival à Mani, c'est le dernier concert qu'on fait en RDC. Je sais pas, mais normalement, dans le calendrier, c'est comme ça. Juste après, on a une grosse tournée africaine. On va faire presque toute l'Afrique et voilà. On a toute une année où on va faire que de la musique, que des scènes. On va passer des moments extraordinaires. Voilà.
0: En tout cas, merci beaucoup Céline Panza. C'était encore une fois de plus un plaisir renouvelé.
1: Merci Yves. Merci à vous tous. Merci Goma. C'est toujours un chouette moment, un super moment. Et je ne me lasserai pas de venir à Goma. J'adore.
0: Et nous, on t'adore en tout cas, merci. Goma.

Merci de nous avoir écoutés dans cette émission RDC Culture. Equinox, c'est la radio qui vous l'a proposé. Yves Kalura, c'était moi à la présentation. Avec en espoir de nous retrouver très prochainement, on se quitte en musique avec ses coups de cœur. Portez-vous bien.

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1: C'est honteux sans doute, mais je n'avais jamais lu encore Jacqueline Hartmann. Je savais bien qu'elle était une figure majeure de la scène littéraire belge et francophone. Je connaissais son nom, mais en achetant le recueil des femmes imaginaires, je n'imaginais pas tomber si radicalement en amour de cette autrice. Il m'aura suffi de lire En quarantaine. Ce sera d'ailleurs la seule nouvelle au programme de l'émission, mais cela en vaut la peine, je vous l'assure. Alors c'est d'abord un récit autobiographique. Jacqueline Hartmann a bien vécu une partie de son adolescence à Casablanca, au Maroc, pendant la Seconde Guerre mondiale. Sa famille avait quitté la Belgique en 1940 pour fuir l'occupation nazie et plusieurs membres de sa famille furent déportés et ne revinrent pas. Le collège Mers Sultan a bel et bien existé. Elle y a poursuivi ses études secondaires parce que le lycée français de Casablanca lui était interdit du fait de ses origines juives. Mais Jacqueline Hartmann est psychanalyste. Ce texte est un scanner. Que se passe-t-il dans une tête de 15 ans soumise à l'injustice? Comment une personnalité se forme-t-elle? Et puis aussi, dans quelle mesure le souvenir peut-il rendre compte de cette transformation? C'est cela que je vous invite à découvrir dans la nouvelle qui va suivre.

Nous avions 15 ans et nous étions amis, Henriette, Serrano et moi. Nous conversions sans cesse, le plus souvent à propos de littérature, mais nous ne reculions devant aucune des questions que l'humanité se pose. Nous avions débattu l'existence de Dieu, le sens de la vie, le destin de l'homme et les vainqueurs probables de la guerre. J'adorais parler et que l'on me parlât. J'y voyais une preuve d'amour. Plus tard, quand les garçons entrèrent dans ma vie, je fus très surprise de découvrir qu'il n'y a pas que la parole dans les passions. La lecture de Racine avait entretenu mon esprit dans l'ignorance. À part rougir et pâlir, comme Phèdre l'a vu d'Hippolyte, on n'y fait que deviser, et je ne m'attendais pas aux émois. En 1942, après le débarquement américain à Casablanca, Henriette avait passé de Pétain à De Gaulle. Par discrétion, je ne fis aucun commentaire. Nous ne partagions aucune opinion, notre seul goût commun était la discussion, et nous n'étions jamais las de nous affronter. Mais je découvris qu'Henriette était mauvaise perdante. Ce fut lors de l'offensive von Rundstedt dans les Ardennes. Son frère aîné était au combat. S'était-il engagé volontairement ou bien y avait-il eu mobilisation lors de cette sorte de libération du Maroc? Je ne m'en souviens pas et saurais gré aux gens qui connaissent l'histoire de me l'apprendre. On était sans nouvelles de lui depuis 6 semaines. Henriette prit figure d'héroïne. Elle arrivait à l'école, les traits tirés, et disait « Je n'ai pas pu dormir ». Et d'un air si discret que toutes les filles l'entouraient aussitôt de 1000 attentions. Volontiers soupçonneuse envers moi-même, je suis prête à penser que je l'enviais. Je n'avais aucun frère qui pût risquer sa vie pour la patrie, et comme on ne savait encore rien des camps de concentration où Hitler se défaisait des Juifs, on ne me demandait pas des nouvelles de ma famille. Mais Dieu, qu'elle m'agaçait. Elle marchait avec lenteur. C'est tout juste si la brise ne soulevait pas autour d'elle les grands voiles noirs du deuil. Une larme était toujours prête au coin de ses yeux et un sourire courageux proche d'éclore. Lorsqu'elle ne savait pas sa leçon, elle avait un lent baisser des paupières et soupirait. Je n'avais pas la tête à étudier. Le ton était si pénétré d'émotion que les professeurs n'avaient pas le courage de lui mettre zéro. J'étais assise à côté d'elle, on n'allait pas plus loin, et la question retombait sur moi, même si j'avais été interrogé la veille. Il faut savoir qu'en ces temps-là, être interrogé était un privilège que l'on se disputait. Si on avait eu son tour, il fallait attendre, et on avait le loisir de se relâcher un moment. Heureuse quand j'eus compris, je pus prendre les devants en étudiant tous les jours de très près. Mais j'avais eu une semaine de flottement et quelques mauvaises notes. « C'est ta faute, » dis-je en grognant le jour du bulletin. Henriette leva les yeux au ciel.

C'est alors qu'on nous donna un devoir sur Peggy. Mademoiselle Blanchet prépara les choses avec soin, en nous donnant d'abord à réfléchir sur le vers d'Horace. Dulce et decorum est pro patria mori. Nous ne faisions pas de latin, mais nous pouvions la suivre dans ces quelques mots. Puis elle passa à Rouget de Lisle. Mourir pour la patrie, c'est le sort le plus beau, le plus digne d'envie. Et elle aboutit enfin à heureux ceux qui sont morts pour la terre charnelle, heureux les épis mûrs et les blés moissonnés. Henriette trouva le poème admirable. Elle versifiait fort bien, et lorsqu'on nous donnait à faire des alexandrins, elle était toujours meilleure que moi. Mais là, je suis sûr de mon fait. Je prenais grand plaisir à lire ses œuvres. Je n'étais pas jalouse de son talent. J'avais déjà une bonne prose. Elle serait poète, moi romancière. Nous deviendrions célèbres toutes les deux et la gloire scellerait notre amitié. En attendant, elle eut 18 sur 20 pour l'explication de texte et moi 12, car je ne m'étais pas montré enthousiaste envers l'idéologie de Peggy. « Votre patriotisme est tiède, me dit-on. Mais évidemment, vous n'êtes pas française. » J'en aurais suffoqué de fureur. Je n'avais pas compris qu'il est des moments dans l'histoire où il est décent que les bons sentiments étouffent le bon sens. Ma propre patrie souffrait très décemment sous la botte. Je ne comptais pas que cela me rendît stupide, qu'il me paraissait devoir profiter qu'à l'ennemi. On m'avait appris que 2 et 2 font 4, sans me dire qu'il ne fallait s'en servir que là où c'était prescrit. J'avais de la candeur, du raisonnement et aucun tact. Je ne concevais pas qu'une argumentation pût choquer si elle était correctement fondée. On m'imposait de découvrir qu'il y a des limites au règne de la raison. Je ne suis pas sûr de m'y être résigné. J'avais développé la thèse selon laquelle il faut quelques survivants pour assurer la perpétuation de l'espèce et que mourir pour la patrie est peut-être un noble destin, mais qu'il serait imprudent de le souhaiter à tous les épis, car cela arrêterait les récoltes. Peggy était mort 10 ans après avoir écrit cela, et comme c'était au combat, je déclarai dans mon devoir qu'il avait eu, de son propre avis, une excellente fin. Si d'autres voulaient l'en plaindre, c'était leur affaire. J'avais poursuivi en soutenant la thèse que l'on ne réussit pas mieux sa vie qu'en tirant d'elle ce que l'on estime le meilleur, fût-ce de périr couché, dessus le sol à la face de Dieu, ajoutai-je pour bien démontrer ma tolérance. Il paraît que j'avais tort. Cependant, je n'en ai jamais démordu, en fonction de quoi je déclare publiquement que je ne souhaite mourir que fort vieille, riche s'il se peut pour faire plaisir à mes héritiers et comblée de plaisir. Il n'est nécessaire de me plaindre que si je n'y parviens pas. Mes idées furent jugées subversives. On m'accusa d'avoir mauvais esprit. Je sentis bien que l'accusation était grave, mais je ne le compris pas. Peut-être est-il mauvais d'avoir de l'esprit ? Maréchal nous voilà résonnait encore dans la cour de récréation. Il y avait les idées saines et les autres. Il me semble que, depuis des années, je n'ai plus entendu parler d'idées malsaines, mais je ne vis plus en protectorat. On sait qu'il n'y a plus de protectorat. La patrie venait de changer de camp. Qu'importe, il fallait toujours mourir pour elle, et les demoiselles étaient priées de ne pas discuter et de tresser les couronnes de laurier sans se préoccuper des pensées qui logeaient derrière les jeunes fronts militaires du moment qu'une respectable sueur odorant le travail et la famille les humectait. Je suis conformiste pour la grammaire et la syntaxe. Sans doute je fais des fautes quand on me les montre, je n'endors pas pendant 3 nuits. Mais je déteste les idées toutes faites, et j'ai souvent gaspillé mon temps à confectionner les miennes en coups humains pour m'apercevoir, tout bien peaufiné, qu'on les trouvait déjà dans le commerce. Eh bien, ma foi, tant pis. Au moins j'en connais les ingrédients. Mais ma copie était bien argumentée. Tous les accents, pour une fois, étaient à leur place. Il ne manquait ni un pluriel, ni une virgule. On avait noté mes opinions. Ce n'était pas de jeu. Il y avait dans le devoir d'Henriette une concordance de temps à faire pleurer.
que Mademoiselle Blanchet avait rectifié sans ôter de point. Je n'avais jamais été l'objet d'une telle gracieuseté. Raisonneuse, certes, et jalouse aussi, c'est évident. Était-ce Henriette ou ses idées que Mademoiselle Blanchet me préférait ? Heureux, heureux, je ne vois pas le bonheur que c'est de mourir jeune, grommelai-je. C'est qu'ils vont au paradis, dit Henriette qui résistait avec fermeté à mes démonstrations sur la non-existence de Dieu. Bien, si tu crois tellement au paradis qu'on y est fort content et qu'il suffit pour y arriver de mourir pour la patrie, je vois pas pourquoi tu fais tant d'histoires à propos de ton frère. Si ça se trouve, il est déjà assis à la droite de Dieu. Mais il faut être équitable. Les jeunes soldats allemands catholiques qui meurent en toute sincérité pour leur propre patrie y ont droit aussi bien que lui. Ça doit manquer de place là-haut. Ce qui rendit Henriette furieuse, je crois, est que dans la discussion qui suivit, elle eut toujours le dessous.

Nous étions des jeunes filles très bien élevées, c'est-à-dire que nous étions curieuses de tout, avec des zones de discrétion où nous étions à peu près démunies d'informations. Il s'avéra que Suzanne Pineda avait été embrassée. Nous la regardions de biais, de peur qu'on ne vît dans nos yeux les points d'interrogation, mais nous n'aurions même pas su quelles questions poser. Aucune d'entre nous n'avait fait le rapprochement entre sa propre existence et la particularité constante que les parents n'appartiennent pas au même sexe. Je crois qu'on ne voit plus de virginité aussi obtuse. Il ne m'était jamais venu à l'esprit qu'il pût se produire entre mon père et ma mère autre chose que ce que je voyais et qui allait de « Peux-tu me donner le sel ?» à « As-tu payé la note de gaz ?» en passant par « Ce soir, nous allons jouer au whist chez les Duclos. » Peut-être sentais-je obscurément les barrières invisibles qui délimitaient dans mon esprit les provinces interdites, et mettais-je d'autant plus de fureur à arpenter les régions dont l'accès était libre? Mon ardeur à raisonner cherchait-elle à me faire connaître que j'avais de formidables zones d'ombre dans la tête? Voulais-je me pousser à bousculer ma propre docilité et à ne plus freiner ma curiosité? Il y avait, je le sens bien, quelque chose de provocateur dans mon insistance à rassembler, déduire et conclure. On ne me refusait jamais le savoir, mais il est clair qu'on ne me désignait pas toutes ses cachettes. Au collège Mers Sultan, je n'entendis pas le moindre « Vous saurez cela plus tard ». C'est que je ne posais pas de questions embarrassantes, faute de les concevoir. Je lus les Claudine et Marcel Proust sans me douter de rien, ce qui, aujourd'hui, me paraît inquiétant. Étais-je stupide? Mais soyons réalistes, je le serai encore. Ça ne passe pas avec les années. On m'aurait dit « Faites attention, il y a dans Colette quelque chose que vous ne devez pas comprendre ». Je suis sûr qu'il ne m'aurait pas fallu 10 pages pour être parfaitement choqué, ce qui me force à admettre que ma docilité était ambiguë. Je lisais avec ardeur les livres interdits. Dans le monde où j'étais, cela me conduisit au Roulon-Macquart et à Madame Bovary. C'est ce que nous avions de plus sulfureux. Mais qu'y avait-il là-dedans qu'il ne me fût pas permis de savoir? Quel soulagement quand, à la bibliothèque municipale, je trouvai, à demi enterré sous la poussière, la psychopathologie de la vie quotidienne de Freud. Ainsi, on ne m'avait pas trompé, il y avait quelque chose entre les lignes. Le sombre fiacre qui brinque-ballait dans les rues de Rouen s'illumina. Il ne s'y passait rien qui ne fût décrit dans le Larousse médical, dont l'étude complétait si utilement le cours de sciences naturelles et que tout le monde ne sut, mais il fallait feindre l'ignorance. Le secret était dans le consensus. On faisait semblant de ne rien nous cacher, et nous faisions mine d'y croire. Cette découverte vint trop tard pour me secourir dans l'affaire Serrano, et je ne compris pas que le bon ton impose des limites au bon sens.

je ne me servis pour battre Henriette que de ses propres arguments. Elle expliquait que le véritable amour se sacrifie à l'objet aimé et qu'il faut soumettre ses projets au désir de l'autre. Pouvait-elle alors espérer mieux pour son frère qu'une éternité consacrée à la louange du Seigneur, et n'était-elle pas bien égoïste en espérant qu'il revînt indemne du combat ? Il risquait une longue vie et des milliers de péchés, après quoi le purgatoire, sinon l'enfer. Henriette me quitta sans me dire au revoir. Moi, j'étais contente, comme il est naturel lorsqu'on a gagné une joute. Je passai donc la soirée le plus tranquillement du monde, c'est-à-dire en lisant et en étudiant. Nous étions en général passionnément intéressés par l'école, où se passait le plus vif de nos existences. C'est que nous étions presque toutes des exilées. La parentèle de Marivonne Campinchi était à Montpellier, celle d'Henriette en Corse. Huguette et sa mère étaient seules, pendant que le père, capitaine au long cours, naviguait au loin et on s'ennuyait beaucoup dans les familles. Ce n'est pas en quelques années de guerre que l'on se fait des relations, je le veux bien. Mais même les Besas et les Salaires qui vivaient à Casablanca depuis 20 ans ne voyaient que leurs voisins. Il devait bien y avoir une vie mondaine, mais je ne sais pas du tout où on la menait. Quand nous rentrions à la maison, nous trouvions la mère au fourneau et le père aux journaux. Nous avions l'âge où les frères et les sœurs, s'il y en a, sont toujours trop jeunes ou trop vieux pour comprendre, et la conversation se traînait péniblement entre les nouvelles de la guerre et celles du bureau. Y a-t-il des familles où l'on respire à l'aise? À l'école, nous avions les siècles pour lieu de promenade. Nous nous battions à Austerlitz. Nous assistions à la première de Ruy Blas en nous indignant contre les siffleurs. La syntaxe et la géométrie étaient des domaines immenses offerts à notre exploration. À la maison, c'était l'heure du dîner et nous étions invités à ne pas nous mêler de ce qui ne nous regardait pas. Hors l'école et le repas familial, nous n'avions rien à vivre. J'allais écrire « rien à manger ». Des filles de petits fonctionnaires coloniaux, des juives marocaines de familles aisées et des exilés comme moi. Je crois que le monde élégant était au lycée, mais on n'y acceptait pas les juives par ordre de Vichy. Là, il devait y avoir des jeunes filles comme celles que je vois dans les films qui montrent cette époque. Elles vont au tennis en jupette blanche et de beaux jeunes hommes à foulard les font souffrir ou se disputent leur faveur. Tout notre divertissement était en classe. Nous étions furieusement bonnes élèves, mais qu'aurions-nous fait d'autre? Nous n'étions sollicités que par l'étude. Lavoisier, Racine, Archimède et Robespierre étaient les seuls messieurs de notre fréquentation, sauf pour Suzanne Pineda. Malgré l'état où le temps les avait réduits, ils soulevaient encore nos passions, comme je le ferai voir avec Peggy. Car s'il passait un homme en vie, nous avions 15 ans, et il ne nous regardait pas. Certaines d'entre nous ont dû devenir belles. Elles ne l'étaient pas encore ce printemps-là, engoncées dans des pubertés trop récentes, luttant nerveusement contre l'acné juvénile et ce premier poil qui leur poussait aux jambes et qu'elles n'auraient l'audace de raser que quelques années plus tard, remontant leurs soquettes et traînant l'incroyable laideur des semelles compensées. Nous n'étions pas encouragés à la coquetterie. Il allait falloir attendre 4 ou 5 ans pour oser nous parer, sauf, j'imagine, celle qui se marierait vite. Il doit me rester une vigoureuse malveillance envers Henriette Serrano. Quand je pense à elle, je la vois lourde à 20 ans, un enfant à la main, un sur le bras gauche et le troisième dans le ventre. Le lait est sur le feu, il va bouillir et se répandre si elle n'y prend garde. Elle ne fait plus d'alexandrin. Dans 2 ans, son mari regardera les femmes que les grossesses n'ont pas encore abîmées et elle lui fera des scènes. Je me tense. Mais qu'en sais-tu ? Quoi, 50 ans plus tard, tu lui en veux encore ? Eh bien oui, semble-t-il, car l'image est tenace et me satisfait l'esprit. Elle me venge. On observera que ma vengeance ne fait pas grand mal à Henriette qui, pour ce que j'en sais, a peut-être eu 3 enfants, mais en gardant la taille fine et l'intelligence aiguisée, est morte depuis 20 ans. Ou vieille fille à Ajaccio. Je ne peux pas m'en empêcher, je viens en 3 mots de lui gâcher à nouveau sa vie. Ma rancune tiendrait 7 fois 7 générations. C'est la qualité d'avant-guerre.

Le lendemain, à 11 h, après la récréation, je fus appelé chez la directrice. Cela m'intrigua, sans m'inquiéter. Madame Taroudin était bien vue par mes parents. Quand ma mère m'avait conduite au lycée pour m'y inscrire, la préfète avait dit « Nous ne pouvons pas accepter les jeunes filles juives ». Ma mère, ne réagissant pas, elle avait poursuivi « Mademoiselle, est-elle juive ?»« Très bien », avait dit ma mère en se levant, « nous n'avons rien à faire ici ». Nous nous rendîmes au collège où Madame Taroudin avait eu un autre style. « Je ne pense pas que mademoiselle soit juive ». Avec si peu de questionnements dans la voix que ma mère avait cru bon de rester silencieuse et mon inscription avait été reçue. Henriette était déjà dans le bureau, le visage fermé et le regard fuyant. « Vous avez tenu des propos scandaleux, me dit Madame Taroudin, je vous prie de vous en excuser auprès de Mademoiselle Serrano. » Je dus avoir l'air extrêmement étonné, car je ne voyais pas du tout de quoi il était question. Il passa un nuage d'incertitude dans le regard sévère qui pesait sur moi. Quand j'y pense aujourd'hui, je me dis que cette femme, qui était allée à l'encontre des ordonnances de Vichy, était sans doute plus inquiète que fâchée, et que surveiller 300 adolescentes n'était pas une tâche de tout repos. La directrice garda le silence. C'était une femme vigoureuse qui avait constamment une mine fâchée, sur laquelle je ne m'interrogeais pas. Je n'étais pas encore d'âge à chercher des raisons ou façons d'être des grandes personnes, tout juste si je commençais à me douter que les miennes en avaient. Madame, dis-je gentiment, car j'étais une enfant très polie, je veux bien m'excuser si vous le jugez nécessaire, mais il faudrait que je sache à quel sujet. Le regard devint scrutateur. Après s'être appesanti sur moi, il se porta vers Henriette. Elle l'a dit, madame, tout. J'ai dit quoi ? Sur mon frère, et que je devais être contente s'il était mort et que les soldats allemands vont au paradis. Qu'est-ce que c'est que ces âneries ? Il est évident que je ne reconnaissais pas mes propos dans ce fatras à la syntaxe douteuse. Les termes qu'on utiliserait aujourd'hui me paraissent plus justes. Je n'étais pas fille à me reconnaître dans des conneries. Madame Taroudin intervint avec calme. « Vous rejetez les affirmations de Mademoiselle Serrano ?» Évidemment, dis-je avec fermeté. Elle a tout déformé, je ne dis pas ce genre de sottises. Nous discutions. Je me tournai vers Henriette. Mais qu'est-ce qui t'a appris de raconter ça? Traite-moi de menteuse maintenant. Et je la vis se draper dans les lourds crêpes du deuil. Son visage changea. C'était une fille blonde, aux traits arrondis, peu propre à exprimer la tragédie ou l'honneur blessé. Elle fit de son mieux. Pour l'indignation, il convient de se redresser, de bien brandir la tête. Oui, mais la tête droite, devant la directrice. Elle voulait que ses yeux lançassent des flammes et n'obtint de soi qu'un malhabile battement de paupières. Sa bouche se pinça, des plaques rouges apparurent sur ses pommettes, lui faisant tout à coup deux bonnes grosses joues de paysanne. Si tu veux, mais je pense que tu voudrais au contraire que je ne te traite pas de menteuse. En vérité, c'était parfaitement méchant. Je savais bien qu'Henriette, si elle faisait joliment raisonner l'alexandrin, n'avait pas de langage précis et donnait facilement dans la familiarité. Madame Taroudin nous interrompit. « Mesdemoiselles, ceci n'est pas le lieu de régler vos querelles. Je vous invite à continuer votre discussion ailleurs et à m'en rendre compte quand elle aura abouti. » Ainsi congédiés, nous n'eûmes plus qu'à nous rendre au cours de sciences naturelles. Nous parcourûmes les couloirs sans échanger un mot, non que je n'eusse rien à dire, je bouillonnais. Mais il me fallait mettre en ordre mes pensées qui couraient dans tous les sens, poussaient des cris et m'assourdissaient. J'étais assailli par le mensonge, la délation, l'hypocrisie. Henriette venait de me précipiter dans un monde que je ne connaissais pas. Je devrais décrire le long trajet à travers l'école, mais décrire m'ennuie. Je verrais bien, selon une technique que je ne pratique pas, un travelling détaillé de la route où l'allure des carrelages, la couleur de la lumière raconte l'évolution des sentiments. Les gens dont c'est le talent font sentir les douleurs des âmes en dépeignant une vitre cassée, une peinture défraîchie, les cothernes des pas dans les couloirs au plafond inutilement haut. Mais je n'en suis pas. Dragon, j'aurais craché le feu. Jeune fille, je n'avais pas été éduquée pour l'invective. Quand nous arrivâmes en classe,
J'étais parfaitement furieuse. Tous les regards se portèrent sur nous. Madame Orsini posa franchement la craie sur la réglette du tableau noir et croisa les bras. « Alors ?» dit-elle. Je crois que ce fut un quitte ou double. J'avais le choix entre rester naïve, qui me conduit à mourir idiote, et comprendre que cette bizarre entrevue avec Madame Taraudin était un événement public. Le cours ordinaire des choses avait changé. Il y avait un scandale au collège et j'étais impliqué. À cette époque, et là-bas, il ne pouvait être question de sexe ni de drogue. J'ai passé ma jeunesse dans un siècle admirable où l'on pouvait encore être scandalisé par les idées, tellement elles semblaient importantes. Je donne à voir en moi la survivante d'un passé révolu. La classe et Madame Orsini attendaient. Elle nie, dit Henriette, en s'asseyant sur le banc où j'avais ordinairement ma place. Je devais donc me mettre aux côtés même de l'adversaire, prêter le flanc à ses coups. Je restais debout. Henriette continua. Comme si de telles choses s'inventaient. Vous me voyez, moi qui tremble pour mon frère, imaginez de me réjouir qu'il soit mort. Un murmure compatissant s'éleva, comme une brise légère, les jeunes têtes ployèrent, les fleurs dans le vent ne sont pas plus gracieuses. J'écumais. Enfin, dis-je dans un bel élan d'indignation, une telle stupidité n'est pas possible. Tu sais très exactement ce que j'ai dit et je n'ai fait que rapprocher deux idées que tu défends avec entêtement. Mais la brise avait tourné tempête. Stupidité filait d'un bout à l'autre de la classe comme une balle qui ricoche. On n'est jamais stupide avec un frère qui risque sa vie pour la patrie. Le reste n'avait pas été entendu. Taisez-vous, dit Madame Orsini, je veux bien qu'on débatte, mais pas qu'on chahute. Exposez votre point de vue l'une après l'autre. La rébellion commençait à gronder en moi. Je n'en sais plus rien, mais j'espère que je relevai le menton et pris un air de défi. En premier lieu, je voudrais savoir comment ma conversation d'hier avec Henriette est devenue une affaire publique. Cela, c'est une affaire privée entre Mademoiselle Serrano et moi. Si je comprends bien, Mademoiselle Serrano a droit au secret quand elle parle avec vous, mais je n'y ai pas droit quand je parle avec elle. Vous êtes irrévérencieuse, déclara-t-elle. Et moi, mais ce n'est pas de cela qu'il s'agit. Vous m'avez enseigné à ne pas quitter le sujet que je traite et qui n'est pas ma politesse, mais la publicité de mes conversations. Vous aurez un zéro de conduite, asseyez-vous, la leçon continue.

Voilà. Quand j'y pense, l'indignation me donne encore le vertige, et sur le coup, elle m'ôta la parole. Je n'ai, la suite fera connaître pourquoi, pas de réponse aux questions que je posais. On ne me demanda jamais de répéter ce que j'avais, selon moi, dit à Henriette. Jamais. Cela est stupéfiant. Personne ne mit ces paroles en doute. Mais enfin, pour qui ces femmes sérieuses et intelligentes me prirent-elles? J'étais à ce moment-là leur élève depuis 4 ans. Elles en savaient donc si peu sur moi? J'avais été mauvaise comme une gale avec Henriette, cela est sûr, mais j'étais accusée d'un méfait qui n'était pas le mien. Les assassins détestent être guillotinés, et surtout pour des crimes qu'ils n'ont pas commis. On m'aurait dit que j'avais été malhonnête, que je savais bien qu'Henriette n'avait jamais eu le raisonnement précis. J'aurais d'abord protesté, je le sais bien, pas même pour me défendre. J'ai toujours prêté toutes les qualités du monde à ceux que j'aime, fût-ce par orgueil et pour ne pas aimer en dessous de ma condition. Mais je me serais rendu, et j'aurais admis qu'il est peu délicat de mettre quelqu'un devant ses contradictions. Cela me paraît compatible avec l'honneur qui exige la capacité de reconnaître ses fautes et n'implique pas la gentillesse. Mais m'excuser? Certes non. Tout au plus, je suis désolé de t'avoir fait de la peine, qui n'aurait pas signifié que je me démettais de mes opinions. Je crois que ce qui me blessa le plus ne fut pas la trahison, mais la méconnaissance de mes professeurs. Madame Orsini passe encore, j'étais bonne en sciences naturelles, et on n'y montre pas son âme. Mais Mademoiselle Blanchet, Mademoiselle Pardon, en français, en morale et en histoire, on fait connaître qui on est. Ma rédaction sur la comparaison entre Racine et Molière avait eu les honneurs de la lecture publique. On sait que Racine dépeint la passion et Corneille le devoir. J'avais défendu la thèse selon quoi Corneille met tant de passion à soumettre son monde au devoir que si l'on y regarde de près, ces personnages ont aussi peu de liberté que ceux de Racine quand Vénus s'en empare. Mademoiselle Blanchet avait dit que ma pensée était raffinée. Alors, tu devrais être contente. J'avais 4 années de copies, de leçons bien comprises et de dissertations bien menées à leur mettre sous le nez. Mais la parole d'Henriette Serrano ne fut pas mise en discussion. Il ne fut même pas question de se demander comment j'avais pu, si soudainement, devenir stupide et méchante. On me posait une seule question. Vous êtes-vous excusé? Et je devins mutique. Je ne pouvais même pas hocher négativement la tête. La fureur m'immobilisa. Le collège grondait. Je fus averti que si je ne présentais pas d'excuses, je passerais en conseil de discipline où il faudrait bien que je cédasse. Sinon, c'était la quarantaine. Et c'est ici que j'arrive au plus étrange de l'affaire, car je suis certaine de n'avoir jamais décidé que je ne ferais pas d'excuses. Au contraire, la quarantaine m'épouvantait. En somme, je ne l'ai pas vraiment donné à entendre, me semble-t-il, mais j'étais une fille docile. On m'apprenait à raisonner, et je raisonnais donc. Mourir pour la patrie est le sort le plus beau. J'exigeais la cohérence, et si on soutenait une thèse, qu'on la suivit jusqu'au bout. 30 ans plus tard, mon mari inventa, en l'honneur de cette histoire, l'expression « cogitus interruptus ». Il m'a dit récemment qu'il l'avait plus tard vu ailleurs, mais moi je sais qu'il l'a pensé pour moi. Je me trouvais dans une position intenable, puisque c'était pour les principes mêmes qu'on m'enseignait que je m'étais battu et on me le reprochait. Il était évident qu'on ne pouvait pas à la fois m'ordonner d'admirer Peggy et de pleurer sur le plus beau des sorts. J'entends les mauvaises langues. « Oui, mais Henriette, avais-tu 18 sur 20 et vous 12 ?» Et tout bien réfléchi, je hausse les épaules. La suite a montré que je n'étais pas mesquine. Mais enfin, je comptais faire des excuses. Dans 5 minutes, demain, tout à l'heure, j'étais au conseil de discipline que je me promettais toujours de citer.

L'assemblée était impressionnante. La directrice, la surveillante générale et tous mes professeurs. Henriette n'était pas là. L'affaire avait pris des proportions grandioses. J'étais accusé d'insubordination. Au départ, deux filles de 15 ans soutenaient une discussion animée en rentrant à la maison et ici, tout l'appareil scolaire me toisait. Je compris que désormais, c'était au corps professoral que je devais des excuses. On avait égaré Henriette en route. Elle n'était plus que le prétexte d'un affrontement bien plus grave. Mais lequel ? J'en suis toujours à n'y rien comprendre et je me demande ce que l'on me voulait. Était-ce un rite de puberté où l'on m'offrait l'occasion de quitter l'enfance en reconnaissant le pouvoir des adultes afin d'en être adorné ? Si j'avais obéi, aurais-je été accueilli à bras ouverts dans les secrets des grandes personnes ? Ai-je manqué le grand moment de ma vie et fermé devant moi les portes du royaume ? Excuse-toi, me disais-je, et je n'y parvenais pas. Je ne pouvais pas ouvrir la bouche. Les mots s'alignaient docilement dans mon esprit. Je vous prie de recevoir mes excuses. Mais comment fait-on pour parler ? Je pensais qu'il fallait être raisonnable. Je me représentais, pour briser ma résistance, les horreurs de la quarantaine, les regards qui se détournent le silence, et que j'y perdrais toutes mes amies. Mais ça ne voulait pas. Quoi, ça ? Une puissance d'une efficacité incroyable me nouait la gorge. Je crois même que je dus entr'ouvrir une ou deux fois les lèvres pour laisser passer les mots. Rien. Je voulais prononcer les paroles du rite. Après quoi, on me ficherait la paix. Et j'étais paralysé. Mon corps ne pouvait pas. J'étais affolé. Les secondes passaient. Je promenais des regards implorants sur l'assistance. Il allait bien se trouver parmi ces femmes qui me connaissaient une âme sensible, qui trouverait un mot, une expression de visage qui vainquit mon refus. J'aurais une alliée. Passa-t-il dans les yeux de Mademoiselle Blanchet une lueur d'encouragement ? Je n'en suis pas sûr. Je m'y accrochai. Elle se détourna. On n'avait rien précisé, mais je me doutais qu'on ne me donnerait qu'un certain temps. Après quoi, il me paraîtrait acquis que j'avais refusé ce qu'on me demandait. L'urgence me résonnait aux oreilles. Je suis sûr que je n'eus pas de larmes dans les yeux, mais au-dedans de moi, je pleurais. J'ai gardé un souvenir ambigu de ces instants, car si je n'ai pas prononcé des excuses, ce n'est pas exprès. Je n'y suis pas parvenu. Sans doute l'affaire ne dura que quelques minutes. Je crois qu'on m'aurait donné 2 jours, je me serais desséché sur place. Rien ne pouvait vaincre mon silence si ma volonté n'y parvenait pas. Le verdict tomba. Très bien. Vous serez donc mise en quarantaine, vous suivrez les cours, vous ferez vos devoirs et vous apprendrez vos leçons, mais personne ne vous adressera la parole ni ne vous répondra si vous parlez. Comme vos professeurs ne vous parleront pas non plus, vous aurez chaque semaine des interrogations écrites faites à l'improviste qui leur permettront de s'assurer que vous étudiez toujours correctement. Vous pouvez disposer. Elle se détourna de moi sans me dire au revoir.

ainsi je l'avais fait. Quoi ? Je n'en sais rien, et justement j'écris dans l'espoir de me l'apprendre. Je pense aujourd'hui que j'ai acculé des femmes qui n'étaient pas méchantes à une chose qu'elles ne désiraient pas faire et que probablement elles m'en ont voulu. Je les ai contraintes à être cruelles. Est-ce que je désirais dans les recoins obscurs de l'adolescence leur arracher un certain masque de bénignité ? Sans doute aucune n'avait imaginé que je ne céderais pas. La menace paraissait assez terrible pour me vaincre. Mais justement, elle me connaissait bien et comptait donc sur mon bon sens. Mais prend-on de tels risques avec une fille de 15 ans ? Ont-elles simplement été imprudentes ? Et moi, est-ce l'orgueil qui m'a réduite au silence ? Je pense, elle devait imaginer que j'allais m'effondrer. Et je suis assuré qu'il s'agissait bien d'orgueil, car aujourd'hui, où je peux mieux nommer mes mouvements intérieurs, j'ai senti, en écrivant « m'effondrer », un durcissement me parcourir. Mes muscles se sont tendus et ma plume a failli déraper. Ces femmes, qui étaient, j'en suis sûr, intelligentes et sensibles, devaient penser qu'une gamine ne résiste pas à l'opprobre général et que je céderais. En vérité, moi aussi. Nous fûmes mêmement surprises. Je me croyais une enfant timide. Je contenais une fille en acier, implacable, et qui ne pleurait pas. Laisse-moi défaillir. Je sangloterai. Je leur dirai qu'elles ont raison, que j'aurais dû me taire. Non. Je leur fis tenir le rôle de bourreau. Mon silence les avait prises dans un piège qui se referma sur tout le monde, et la quarantaine fut rigoureusement observée. J'avais toujours été une fille joyeuse, bavarde, et qu'il fallait faire taire pour entendre les autres. Je m'appliquais au silence car j'avais décidé que je ne parlerais que pour répondre. La règle de la quarantaine est que quiconque adresse la parole au condamné passe de son côté. Je n'eus pas à répondre. J'avais escompté des alliés, je me trompais. Il va de soi que je me tins des discours bien argumentés sur la lâcheté qui était destinée à me réconforter, mais n'y parvenais pas. Je pensais qu'en dehors de l'école, tout serait comme à l'ordinaire. Mes amis et moi, nous nous retrouverions et nous nous moquerions ensemble des professeurs et d'Henriette Serrano. Le jeu des grandes personnes ne nous concernait pas, n'est-ce pas ? C'était assez si nous donnions les apparences d'y entrer. Pas du tout. Je crois que c'était bien un rite de puberté et que je fus la seule à ne pas le réussir. L'affaire devait durer 40 jours et s'arrêter 2 semaines avant les grandes vacances. Le 41e jour au matin, les professeurs me saluèrent par mon nom. Je leur répondis poliment. Mes compagnes de classe se pressèrent autour de moi. Je me détournai. « C'est fini maintenant, » dirent-elles étonnées. « Pas pour moi. » Je maintins le silence. Pendant les 40 jours, j'avais observé que, sans moi, des discussions étaient moins vives. Mais on ne s'y ennuyait pas. J'étais là, présente comme le drame, marquée par l'interdit. Au milieu du paradis terrestre, une fois le fruit défendu par l'Éternel, je pense que l'on ne voyait plus que lui. Pendant plus d'un mois, on n'avait entendu que mon silence. C'était mon tour. Je les mis toutes en quarantaine. Elles n'y comprenaient rien. Elles avaient attendu d'y être autorisées pour me rendre ma place. Je n'en voulais plus.

Entre-temps, le 8 juin 1945 avait passé et la guerre était finie. Je quittai Casablanca en octobre sans avoir reparlé à Henriette Serrano. Je la croisai dans la rue, rieuse et pas en deuil du tout. Son frère se portait donc bien et faute de paradis était, si cela se trouve, rentrée héroïque et décorée. J'avais découvert la solitude et l'orgueil, ce qui était de mon âge. Ce sont là deux monstres qui s'épousent avec allégresse puis dévorent leur hôte. Je leur fus désormais asservi. Les joies de la soumission me furent contées et devinrent donc bientôt celles à quoi j'aspirais le plus. Je n'aime rien tant que d'être d'accord. Pendant longtemps, je continuai le plus sincèrement du monde à affirmer que j'étais une personne docile, à peine si, très loin dans les profondeurs, je sentais passer un petit sourire moqueur. Je déguisai définitivement mon orgueil en bon sens. Il ne m'arriva plus jamais de ne pas pouvoir parler quand je le souhaitais. C'est que j'avais renoncé à mentir pour convenir aux gens parce que je n'en étais pas capable. Avec les années, j'espère quand même avoir acquis l'art du sourire, qui en dit long mais ne compromet pas. On ne vit pas tout nu. Je l'espère. Il reste que j'avais parfaitement trompé le conseil de discipline qui avait dû me prendre pour une héroïne. Tout bien réfléchi, je crois qu'elles étaient embarrassées. L'autorité scolaire qui régnait sur elles, comme elle régnait sur moi, les avait ballottées de Vichy à De Gaulle en s'accrochant à la Marseillaise pour assurer la continuité. La patrie avait changé de camp et comme elles n'avaient, selon les règles de l'école, jamais affiché leurs opinions, elles crurent peut-être que je profitais du hasard.

0: fait prêter serment au jeu de paume. J'avais veillé la nuit du 4 août, voté la mort de Louis XVI et je m'étais battu sans culotte à Valmy. L'État s'était séparé de l'Église et je n'avais signé qu'avec réticence le concordat, pour raison politique mais sans engager mon âme. Je ne concevais pas que l'on pût soutenir Henriette Serrano et son paradis. En classe, on lisait les discours de Saint-Just avec émotion. Je croyais que les monstres, hypocrisie et idées reçues portaient toujours les majuscules qui les signalaient à la désapprobation. Je m'étais avancé à visage découvert dans le monde compliqué des adultes qui se préoccupent du ziste et du zeste, partagent leur amour entre la chèvre et le chou et disent « oui mais… » Et j'avais répété leurs paroles. « Oui, mais pas au bon moment. » Hélas, hélas, puis-je être sûr que j'en sois toujours capable ? Parfois, je me rencontre dans le miroir et je vois mes cheveux qui grisonnent et mon air de femme bien élevé. En suis-je à me souvenir de mes 15 ans et de mon silence enragé, comme ces anciens combattants qui brandissent toujours leur courage d'il y a 5 décennies et filent doux au moindre obstacle ? Qui me le dirait, hors mes ennemis ? Et comment les croire ? Pétain, De Gaulle, Péguy, que faisaient ces hommes-là dans ma vie ? Je n'étais prête à accueillir aucun d'eux. Seuls me convenaient les héros de romans qui allaient leur train sans se mêler du mien. Je pouvais avoir toutes les opinions que je voulais sur Rastignac ou Frédéric Moreau. On notait ma copie selon la correction du style et de l'orthographe. Avec les héros de la patrie, je fus jeté à coups de pied au cul hors de l'enfance. Au sommet de sa vie, Charles Péguy, assis dans sa gloire naissante, écrivit qu'il est très bien de mourir à 20 ans, déchiqueté par les balles. J'en ai gardé une horreur définitive des avis à la jeunesse, et comme je n'ai pas le sentiment de mon âge, sitôt que l'on me conseille, j'ai 15 ans et j'écume. Ainsi, lors du premier combat que je menais dans le monde, je fus battu à plate couture. Il m'en reste quelque chose. Je ne lis pas un roman policier sans m'être assuré qu'il finit bien. Les bons doivent être récompensés et les méchants punis. C'est que je maintiens avec fermeté que j'avais raison et que je me suis battu honorablement puisque je n'ai utilisé que les armes tendues par l'adversaire. Henriette voulait soutenir des positions contradictoires et tirer bénéfice de son incohérence. Ma foi, elle y est parvenue. Tout le monde a pris le parti de la sottise contre la raison. Et cependant, je n'entends pas guérir d'être raisonnable et raisonnante. Dans ce paradis auquel, à mon grand regret, je ne crois pas du tout, les épis moissonnés, assis à la droite de Dieu, peuvent jouir tranquillement l'éternité. Je n'ai, je l'ai compris avec Henriette, aucun pouvoir sur eux, et ma langue acérée ne peut nuire qu'à moi.
1: Je déteste Charles Péguy.

Jacqueline Hartmann a été interrogée en 2002 par Jeanine Paacke dans le bloc des lettres belges francophones, Le carnet et les instants. Elle y parle de la nouvelle En quarantaine. J'avais 15 ans lors des faits que je relate. Ma mémoire, comme celle de tout le monde, déforme les souvenirs. Ce dont je suis sûr, c'est d'avoir été mise en quarantaine et pour les raisons que j'énonce. Je suis moins sûr de ce qui s'est passé du côté des professeurs. J'ai retrouvé mon professeur de français, mais elle n'avait aucun souvenir de cette histoire. Je ne sais donc pas si elle faisait partie du conseil de discipline. L'exactitude me reste probablement inaccessible. Je veux dire les choses, et je raconte ce qu'elles sont devenues à mesure que les années ont passé. À la question que je me pose dans le récit, et à laquelle je ne trouve pas de réponse, que je me suis répété des quantités de fois dans ma vie et sur les divans d'analyse, c'est de savoir pourquoi je n'ai pas prononcé les excuses qu'on me demandait. Je sais seulement que je voulais le faire et que ça n'a pas pu avoir lieu. Sincérité donc dans le récit de l'événement, mais sans obtenir l'élucidation que je cherchais dans mon comportement d'alors. Les faits se sont déroulés dans un certain ordre, mais je reste avec une incertitude quant à la véracité des réflexions que j'y ai ajoutées. Il est impossible de se raconter sans transposition, sans déformation. On obéit à différents soi, et même si on a un projet de sincérité, on cache certains aspects de soi. On désirerait les montrer qu'on n'y parviendrait pas parce qu'ils se dérobent au moment de les dire, c'est le refoulement. Je sais bien que, dans certaines de mes histoires, je suis plus vrai que dans mes pseudo-autobiographies. Jeanine Paacke lui demande encore. Entre vérité et mensonge, imagination et réalité, l'écrivain qui parle de soi devient son propre modèle. Mais la relation qui l'unit au personnage censé le représenter est-elle identique à celle qui le lie aux créatures fictives dont il peuple ses romans? Tout à fait, répond-elle. Dès que je mets Jacqueline Hartmann en scène, je deviens la narratrice et elle devient mon personnage. De toute façon, à ce moment-là, on est sorti de l'authenticité.

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